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0: Bonjour à vous, bienvenue. RFI Matin commence 3h d'infos tout autour du monde avec nos correspondants, l'ensemble de la rédaction et l'équipe de la matinale d'RFI, ravie de vous retrouver en ce lundi 12 octobre. Le programme est chargé. Encore, on revient notamment ce matin sur le dossier ukrainien après moult revirements et déclarations en pagaille tout le week-end. De nouvelles frappes russes annoncées ce matin. On appellera Emmanuel Chaz à Kiev dans moins d'une heure. Bonjour Martin Guez.
2: Ravie de vous retrouver aussi. Bonjour Andréane Mélard, bonjour à toutes et à tous.
0: À la une de votre journal, la guerre entre les Houthis du Yémen et l'Arabie Saoudite prête à basculer.
2: Deux conflits larvés depuis 2022, à guerre ouverte depuis cet été et ce week-end, le Royaume saoudien a connu la pire attaque sur son territoire depuis 2015. C'était ce samedi, 13 morts à l'aéroport de Riyad. Aéroport à nouveau frappé hier et qui restera fermé ce lundi. Nous appellerons notre correspondant Joseph Clément dans un instant. Le Yémen que tentait de rallier plusieurs centaines de migrants depuis Djibouti, au moins 139 d'entre eux sont morts lors du naufrage de cette embarcation surchargée. Un cessez-le-feu énergétique annoncé unilatéralement par Donald Trump entre la Russie et l'Ukraine. Pas au courant, répond Kiev, pendant que Moscou continue de frapper Kharkiv. Une annonce de cessez-le-feu accueillie avec beaucoup de scepticisme dans l'Union européenne. En France, Raphaël Glucksmann sort vainqueur de la primaire de la gauche social-démocrate. Les candidats battus vont devoir bon gré mal gré se ranger derrière lui. Et puis les fans de James Bond vont être déçus. Pas de 007 au musée de l'espionnage en Angleterre, mais une histoire méconnue de la Seconde Guerre mondiale que nous dévoile Emeline Vin en fin de journal.
0: Après 4 ans de gel, le conflit entre les Houthis yéménites et l'Arabie Saoudite est désormais bel et bien ravivé et a connu ce week-end une nouvelle escalade.
2: Alors que l'Arabie Saoudite a connu la pire attaque sur son territoire depuis 10 ans, 14 morts lors de frappes contre l'aéroport de Riyad, 13 samedi et une nouvelle victime ce dimanche. Alors que l'aéroport de Dammam et des installations énergétiques du géant Aramco dans l'est du royaume ont aussi été visés. L'Arabie Saoudite, où l'on retrouve notre correspondant Joseph Clément. Joseph, l'Arabie Saoudite est un soutien militaire actif du gouvernement yéménite, en guerre avec les rebelles houthis depuis 2014 et depuis juillet, les affrontements ont repris. Un allié saoudien auquel s'est donc pris frontalement le groupe pro-iranien ce week-end.
3: Oui, c'est ça. À la suite d'une offensive éclair à la début du mois de septembre, la milice Houthi, rappelez-vous, s'était emparée du détroit de Bab el-Mandeb, la porte des exportations pétrolières saoudiennes vers l'Europe, ce qui n'a pas été au goût du royaume saoudien et a donc pressé le gouvernement yéménite de reprendre le chemin de la guerre contre les Houthis, malgré le cessez-le-feu conclu en 2022. Atteints par les frappes aériennes saoudiennes, les Houthis ont alors décrété que l'espace aérien saoudien était fermé et ont entamé la campagne de bombardement contre les aéroports que l'on connaît depuis ces dernières semaines, ici à Riyad. Dans le pays, tout a été fait pour gommer l'intensification du conflit, mais il faut dire que depuis la semaine dernière, la population prend conscience de la gravité des explosions, avec les premiers morts et les très nombreux blessés qui sont arrivés dans les hôpitaux ces derniers jours. Avec un trafic aérien très perturbé, en plus des attaques sur les infrastructures pétrolières, le conflit est donc de plus en plus visible aux yeux de tous. Un véritable défi posé à l'Arabie, une puissance régionale qui accueille ce mois d'octobre une série de conférences internationales d'importance.
2: Merci beaucoup Joseph Clément, en direct de Riyad sur RFI. On le disait, l'aéroport de la capitale Riyad qui restera fermé au moins jusqu'à 21h temps universel ce lundi soir. Sur le territoire yéménite, les Houthis dénoncent une brutale agression saoudienne et ils font état de 124 frappes depuis samedi, notamment dans la capitale Sanaa qui est sous contrôle des Houthis. Une guerre qui n'empêche pas des milliers de migrants d'espérer toujours rallier le Yémen. L'Organisation internationale des migrations a recensé plus de 20 000 arrivées à Djibouti en provenance d'Éthiopie depuis le 17 septembre, et ce dans l'espoir de tenter la traversée. Une traversée qui a viré au drame et à l'effroi dans cette nuit du 8 au 9 octobre. Au moins 139 personnes sont mortes, 84 sont toujours portées disparues au large de Djibouti. Nous y reviendrons dans une vingtaine de minutes dans la prochaine édition d'Afrique Matin.
0: Donald Trump annonce un cessez-le-feu énergétique entre l'Ukraine et la Russie, sauf que personne n'a l'air au courant.
2: Et oui, surtout pas les principaux intéressés. Volodymyr Zelensky a dit ne pas en avoir été informé et a fait état de nouvelles frappes russes contre des installations énergétiques intervenues après l'annonce de Donald Trump. Le président américain, qui avait plutôt dans le week-end annoncé un accord avec Moscou sur la livraison de diesel russe, un accord vivement dénoncé par le premier ministre canadien Mark Carney, qui estime que cet accord va à l'encontre des efforts de paix en Ukraine. Un accord dénoncé dénoncé aussi aux États-Unis par des élus démocrates comme républicains. Et en Europe, où le scepticisme et la confusion règnent face au revirement incessant de cet allié américain, Pierre Benazé.
4: La présidente de la Commission européenne s'est entretenue avec Volodymyr Zelensky après l'annonce de Donald Trump et Ursula von der Leyen souligne relayer l'appel du président ukrainien pour un cessez-le-feu qui protégerait les infrastructures énergétiques. De quoi ajouter à la confusion diplomatique depuis les annonces du président américain autour de ce cessez-le-feu. Puisque Volodymyr Zelensky lui-même a été surpris de cette annonce, il affirme par ailleurs que des frappes russes ont eu lieu contre des infrastructures énergétiques à Kiev et Kharkiv après l'annonce. Cet argument est repris à son tour par le président français Emmanuel Macron, selon qui ces frappes russes démontrent que le Kremlin refuse la trêve. Mais la France, je cite, « soutient sans réserve l'appel à une vraie trêve énergétique ». Pour rappel, le porte-parole du Kremlin, Dimitri Peskov, estimait ce jeudi inutile un cessez-le-feu qui serait limité à un seul secteur. Pierre Benazé, Bruxelles. RFI.
0: Un nouveau jour de colère en Inde où l'opposition hausse le ton.
2: Et où les cafards ont quitté les cachots. Les trois dirigeants de ce mouvement de la jeunesse ont été libérés après 24 heures de détention et ont aussitôt promis de continuer leur mobilisation en réclamant notamment la démission du président de la commission électorale à qui il reproche d'avoir supprimé 130 millions d'inscrits sur ses listes. Face à la répression et face aux arrestations qui se multiplient, le chef de l'opposition, Rahul Gandhi, principale figure faisant face au Premier ministre Narendra Modi, a appelé à marcher jusqu'à la Cour suprême ce lundi. On y reviendra en direct de New Delhi dans le prochain journal international à 6h, temps universel.
0: Le documentaire choc NASA décolle ce lundi en France.
2: Pour deux jours d'exploitation dans les salles françaises avant sa mise en ligne gratuite sur Internet. Un documentaire choc ovationné à la Mostra de Venise qui documente les massacres de civils à Gaza perpétrés par l'armée israélienne. L'offensive de l'État hébreu qui a fait plus de 74 000 morts ces trois dernières années. Une sortie que les autorités israéliennes tentent de court-circuiter car un site internet et un documentaire nommé NASA sont déjà en ligne, sauf qu'il s'agit en fait d'une véritable opération de désinformation. Oriane Verdier.
5: Cette vidéo reprend grossièrement les codes narratifs du documentaire primé à la Mostra de Venise. Son titre, NASA, la vraie histoire. Tout comme l'original, il présente des témoignages de membres des forces israéliennes interviewés de nuit sur les toits de Tel Aviv. Mais là où le documentaire de Yuval Abraham et Rachel Shore en a recueilli 24, la vidéo mise en ligne 6 jours après la première projection de NASA, elle, ne présente que 4 témoins. Le visionnage donne l'impression d'une parodie, pourtant le sujet n'a rien de comique. NASA dénonce les massacres de masse systématiques commis à Gaza. Sa copie reprend les arguments de l'armée israélienne qui affirme avoir des règles strictes d'engagement, renvoyant la responsabilité des morts sur le Hamas. Le site et sa vidéo sont traduits en 39 langues. Les propos des témoins et des militaires filmés in situ sont ainsi rejoués dans les différentes langues par ce qui semble être de l'intelligence artificielle. Reste que cette vidéo a été mise en ligne avant le documentaire qu'elle copie, qui lui ne sera accessible au grand public qu'en novembre. L'enjeu n'était donc pas de faire dans la finesse, mais dans l'efficacité et la vitesse. Au passage, la plateforme revient sur différents narratifs des autorités israéliennes, notamment l'appellation de Judée-Samarie, défendue comme plus juste que le terme internationalement reconnu de Cisjordanie, territoire palestinien occupé illégalement par Israël.
2: Et pour tout savoir de ce film coup de poing, vous pouvez retrouver notre dossier qui est en ligne. Rendez-vous sur RFI.fr.
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0: 5h08 à Dakar, où s'ouvre la 89e session de la Commission africaine des droits humains et des peuples.
2: Et à cette occasion, l'ONG Human Rights Watch alerte à nouveau sur la situation des personnes LGBT+ au Sénégal, à travers les témoignages d'une 40aine de personnes. Et alors que le Sénégal a durci son code pénal depuis le printemps, en prévoyant notamment des peines de prison allant de 5 à 10 ans d'emprisonnement pour relations entre personnes de même sexe, Sidi Yansané.
6: Parmi les personnes interrogées, le secrétaire général de la Rencontre africaine pour la défense des droits humains qui dénonce des détentions et des violences contre les LGBT ayant fortement augmenté dans tout le pays. La RADO dénombre au moins 212 personnes arrêtées en l'espace de 6 mois cette année. Les professionnels du droit expliquent que la nouvelle loi suscite la peur et l'angoisse au sein du corps judiciaire. D'après l'enquête, des détenus ont subi des tests de dépistage du VIH sans leur consentement éclairé, des pratiques qui dissuadent les personnes personnes à se faire dépister volontairement, compromettant ainsi la lutte contre le VIH au Sénégal, au point de devenir un problème de santé publique, d'après un médecin. Le rapport cite également un jeune homme arrêté chez lui, à Thiès, battu, fouetté et blessé à la cuisse, un travailleur social intervenant à la prison dakaroise de Rebeus, qui rend compte de détenus LGBT exclus des activités communes, même pour la prière ou le coiffeur, ou encore une psychologue de l'université Cheranta Diop qui déclare que ses consultations ont triplé depuis 7 mois, ses patients souffrant d'une anxiété sévère et d'un retrait de la vie sociale de peur d'être attaqués.
2: Et Human Rights Watch qui rappelle par ailleurs au Sénégal que ces mesures prises vont à l'encontre de la charte olympique alors que le pays accueille les Jeux Olympiques de la Jeunesse à la fin du mois.
0: En France, Martin, il n'y a pas eu match lors de la primaire social-démocrate.
2: Les résultats ont été retardés de quelques heures après une cyberattaque, ce qui n'a pas empêché Raphaël Glucksmann d'être officiellement investi candidat à la présidentielle. Lui qui a rassemblé 66% des suffrages. Il devance Olivier Faure et Ségolène Royal notamment. Quelques 140 000 personnes s'étaient inscrites pour participer à cette primaire. On reste loin des 2 millions de votants de 2017 et des près de 3 millions de 2012. Les candidats battus, eux, vont devoir se ranger derrière Raphaël Glucksmann, parfois à marche forcée, Marie Lecoq.
7: Acclamé par les militants à son arrivée, Raphaël Glucksmann prononce son premier discours en tant que candidat officiellement investi.
8: Nous avons redonné de la force à la gauche. Il s'agit maintenant de redonner de la puissance à la France.
7: Le leader de place publique peut compter sur le soutien loyal de certains de ses concurrents à la primaire. Emmanuel Morel ou encore Jérôme Guedj arrivés dernier avec un peu moins de 6% des voix. Une victoire nette, sans bavure, éclatante, félicite le député socialiste. Jérôme Guedj appelle le Parti Socialiste à soutenir sans détour le candidat et prévient.
9: Et qu'il n'y ait pas de tergiversation ou d'hésitation. De toute façon, elle se verrait et elle serait forcément coupable.
7: Le patron du PS, Olivier Faure, arrivé en seconde position, est plus tempéré. Il accepte la victoire avec philosophie.
10: Tu as su convaincre une majorité des votants et je respecte trop le processus démocratique de la primaire pour ne pas l'accepter avec sagesse.
7: Pour la première fois, le PS ne présentera pas de candidat propre, une déception pour Ségolène Royal qui annonce du bout des lèvres son soutien au vainqueur avec une condition.
11: Je suis pour l'ordre juge, donc je suis pour la règle, donc je suis pour celui qui a gagné ce soir les primaires, à condition, comme je l'ai dit, qu'il y ait un rassemblement à gauche qui se fasse.
7: Car la charte d'engagement de la primaire, signée par l'ensemble des candidats, prévoit explicitement l'obligation de soutenir le vainqueur. Encore faut-il résister à l'épreuve des alliances.
2: Et une investiture sur laquelle nous reviendrons avec le politologue Yves Saint-Omer. Il sera votre invité à 7h15, temps universel, André de Mellard.
0: Oui, juste après la revue de presse internationale. Enfin, au pays de James Bond, Martin, un musée d'un nouveau genre consacré à l'espionnage.
2: Un musée qui vient d'ouvrir ses portes cet été, le Trent Park House of Secrets, qui accueille le public à Londres depuis quelques semaines et qui met en lumière une histoire peu connue des Britanniques, celle de ces hauts gradés du régime nazi, espionnés jour et nuit par des rescapés juifs. Une histoire d'espion que nous raconte Emeline Vin.
12: Un manoir de briques rouges, mode géorgienne avec chinoiserie et grande bibliothèque. En 1939, le gouvernement britannique réquisitionne Trent Park. Pendant la guerre, les hauts gradés allemands y sont incarcérés.
13: Ils pensaient qu'ils étaient bien traités parce qu'ils étaient importants.
12: Giuseppe Albano, directeur du musée, ouvert fin juillet.
13: Mais il y avait des micros cachés partout. Dans la cave, des oreilles secrètes écoutaient, enregistraient les conversations qui se tenaient à l'étage. Ces oreilles secrètes, c'était principalement des réfugiés juifs germanophones.
12: Les autorités découvrent ainsi l'existence du programme d'armement d'Hitler. Les détenus évoquent aussi les crimes de guerre des nazis.
13: Les oreilles secrètes ont enregistré les généraux parler de ce qui se passait dans les camps. Certains se vantaient du nombre de juifs qu'ils avaient tués. Ça a dû être une expérience affreuse.
12: L'histoire n'a été étudiée qu'après la déclassification des archives. Sharon, une riveraine, sort émue de sa visite.
14: En tant que juive, je savais que des réfugiés s'étaient engagés comme traducteurs. Mais je suis triste de savoir qu'aucun prisonnier n'a été poursuivi après la guerre.
12: Pas de poursuite pour maintenir le secret sur l'opération en prévision d'un autre conflit. Emeline Van Londres, RFI.
2: Et en espionnant la pendule, je vois qu'il est 8h14 à Londres, 7h14 à Paris, l'heure de retrouver André de Mellard.
0: Martin Guez pour le journal. L'info africaine dans 20 minutes sur RFI avec à la une ce drame au large de Djibouti. Des migrants en majorité éthiopiens qui étaient à bord d'une embarcation de fortune surchargée. Le naufrage a eu lieu sur l'une des routes les plus meurtrières au monde et l'une des plus méconnues, celle qui relie la Corne de l'Afrique au Yémen via Djibouti et le détroit de Bab el-Mandeb. Bilan, 139 morts, 84 disparus et 82 survivants en état de choc, nous dira à 7h30 le chef de mission de l'OIM à Djibouti. On sera aussi dans le journal de 7h30 à Bangui, en Centrafrique, au matin d'une journée ville morte à l'appel d'un consortium d'organisations de la société civile afin de protester contre l'augmentation des prix du carburant. Ce conducteur de moto-taxi soutient cette initiative.
15: Je n'ai pas les moyens d'acheter du carburant à ce prix et de m'en sortir. Lorsque nous augmentons nos tarifs, les clients se plaignent et nous travaillons à perte. Le gouvernement doit annuler cette hausse et nous proposer un prix plus abordable.
0: Et puisqu'on parle carburant et véhicules, aujourd'hui c'est le mondial de l'auto qui démarre à Paris. On évoque sur RFI le secteur envahi par l'IA, lui aussi la présence record de constructeurs chinois lors de ce mondial de l'auto à Paris. Rendez-vous à 9h aussi pour évoquer un autre aspect, celui des véhicules électriques qui se vendent comme des petits pains, créant du même coup un marché de l'occasion florissant. Ce matin aussi, 12 octobre, un an après la fuite d'Ange Razoel de Madagascar en pleine mobilisation de la Gen Z. Deux jours plus tard, les militaires du CAPSAT, emmenés par le colonel Ranjanirine, prenaient le pouvoir sur la grande île. On fait le point ce matin sur la transition à Madagascar avec le chercheur Thierry Vircoulon. Rendez-vous dans une demi-heure. Autres invités ce matin, le premier ministre arménien Nicole Pachignan, avec qui on parle du rapprochement avec l'Union européenne, avec qui on parle aussi à l'inverse des relations avec la Russie, qui se détériore donc entre Moscou et l'ex-république soviétique. Une interview réalisée par la rédaction en arménien d'RFI à écouter à 8h20. Et puis ce matin également, on parle de la France et de Raphaël Glucksmann, grand vainqueur de la primaire sociale et démocrate. On verra si l'eurodéputé est à la hauteur de ses ambitions, à savoir fédérer la gauche, sauf LFI, battre l'extrême droite à la présidentielle du printemps prochain. Le chercheur en sciences politiques Yves Saint-Omer nous en dit plus à 9h15 et on verra aussi ce qu'en dit la presse ce lundi. Et puis on se penche également d'ici 10h sur l'Arabie Saoudite, à nouveau visée par les Houthis du Yémen, sur l'Ukraine, à nouveau visée par la Russie après un week-end de déclarations en pagaille, jusqu'à l'annonce de ce cessez-le-feu énergétique par le président américain qui a surpris jusque aux principaux intéressés le président ukrainien, pas au courant semble-t-il. On appelle Kiev dans moins d'une heure. RFI Matin, vous avez le programme, on commence.
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0: Et c'est bien souvent le signe d'une instabilité mondiale importante. L'or, valeur refuge par excellence, voit sa valeur grimper encore et encore sur les marchés. Il a dépassé les $150 le gramme début 2026 contre $20 dans les années 80. Alors, ces dernières années, la Guyane, territoire français situé en Amérique du Sud, qui connaît une nouvelle ruée vers l'or, compte plus de 600 sites d'orpaillage illégal, un trafic en lien avec le Brésil et le Suriname voisin, aux lourdes conséquences pour la sécurité, pour la santé des populations locales et pour l'environnement. Reportage sur place, Jeanne Richard.
16: Sous les huées des habitants de Camopi et en plein jour, une pirogue passe en trombe sur l'Oyapock, le fleuve qui traverse le village et qui marque la frontière avec le Brésil. À son bord, des garimperos, des chercheurs d'or illégaux. La scène, filmée par des villageois, est devenue courante, selon le maire de Camopi, Laurent Yawalou.
17: Ils circulent, 4-5 pirogues qui passent comme ça devant, à fond. Et les chercheurs d'or, ce sont des personnes qui vivent sans état d'âme. Ils montrent leur âme en passant en plein village et dire voilà, nous sommes le plus fort.
16: Et depuis quelques années, des factions brésiliennes ultra-violentes étendent leur influence sur l'orpaillage illégal.
17: Et là-dedans, il y a le trafic humain, le trafic d'armes, la drogue, il y a tout.
16: La population locale, majoritairement amérindienne, est à bout, car outre le risque sécuritaire, l'orpaillage a un grave impact sur la santé. Pour extraire l'or du sol et amalgamer les paillettes entre elles, les garimperos utilisent en effet du mercure, un métal lourd qui empoisonne l'eau et les poissons consommés par les habitants.
17: Il y a des femmes qui accouchent avec des anomalies, des fœtus, d'enfants handicapés, etc. Toutes les criques, là où on doit aller pêcher, sont souillées. Notre zone de chasse, notre zone de vie, il y a la pollution partout. Mais nous, on n'en peut plus.
16: Près de 600 soldats et gendarmes sont pourtant déployés sur le terrain pour lutter contre l'orpaillage. Mais l'opération Harpy ne parvient qu'à contenir le phénomène et pas à le faire reculer, analyse Laurent Kell, responsable du bureau de WWF Guyane.
18: On voit mal comment un seul territoire dans la région pourrait réussir tout seul à résorber ce phénomène. Ici, il faut impérativement travailler un minimum avec les pays voisins. 95% de la main-d'œuvre des gens impliqués dans l'orpaillage illégal viennent du Brésil, et pas forcément uniquement du territoire frontalier de l'Amapá. 50% de cette population vient du Maranhão, Donc ils font une migration économique de plusieurs milliers de kilomètres avant d'arriver en Guyane, donc c'est vraiment très organisé. Et 80% de la logistique vient du Suriname.
16: Et c'est du Suriname aussi que l'or est revendu, explique Mathieu Guillaume, coordinateur de Guyane Nature Environnement.
19: Via des comptoirs de revente qui vont blanchir l'or via un canal qui passe par ensuite les Émirats Arabes Unis pour ensuite aller soit vers la Russie, soit vers la Chine. Les circuits sont maintenant bien connus.
16: Et la pollution n'est pas le seul impact environnemental des mines, dénonce le militant, car même leur paillage légal, qui n'utilise pas de mercure, défigure la forêt. Il nous emmène le constater sur un site pourtant à l'abandon depuis 10 ans. L'ancien cours d'eau qui charriait les pépites a disparu. Le sol de terre rouge est encore à nu par endroits ou à peine recouvert de broussailles.
19: On est quand même dans la forêt amazonienne. Le sol est tellement déstructuré que la végétation ne reprend pas. C'est des impacts qui vont durer des dizaines d'années, voire des siècles.
16: Et il craint que ça ne soit qu'un début.
19: On commence à avoir des demandes de permis d'exploration de recherche sur des métaux dits stratégiques. Il y a le lithium, le coltan, le manganèse, etc. etc. Et on peut voir ce qui se passe chez nos voisins au Suriname, voir les énormes mines qui sont certes que liées à l'or, mais on voit l'impact que ces mines ont sur l'environnement. Là, on ne parle plus de destruction de rivières, on parle de destruction de centaines d'hectares, de milliers d'hectares, donc des énormes trous qui vont descendre à 100-150 mètres de profondeur et qui vont laisser des cicatrices durables au sein de la forêt.
16: Un inventaire des ressources minérales de Guyane est en cours. Il doit livrer ses résultats d'ici 2030, avant l'éventuel démarrage de nouveaux projets miniers.
0: Un reportage de Jeanne Richard sur RFI. Tout de suite, c'est la question d'environnement. À l'occasion du début du mondial de l'auto à Paris, Florent Guignard, on s'interroge, est-ce que les constructeurs européens jouent vraiment le jeu de la transition ?
20: Alors je vous propose de commencer par une publicité du constructeur allemand Volkswagen en 2009. Elle met en scène de manière très caricaturale une communauté voulant réduire son empreinte carbone.
21: Nous avons renoncé aux énergies fossiles, refusé tout produit manufacturé.
20: Ils utilisent des feuilles d'arbres comme papier toilette et finissent grelottant dans une cabane sans lumière.
21: Et là nous avons atteint notre idéal. Zéro CO2 rejeté.
22: Bien, mais quand vous me parlez, vous rejetez du CO2 pourtant, non ?
21: Pas du tout.
23: On ne peut pas vivre sans rejeter de CO2. Tâchons déjà d'en rejeter un peu moins.
20: Un peu moins de CO2, ça résume les ambitions, parce que le but de l'industrie automobile, c'est d'abord de faire des profits. On va écouter Diane Strauss, elle dirige le bureau français de l'ONG Transport et Environnement en faveur de la décarbonation des transports.
24: Il faut bien comprendre qui sont les constructeurs. Ce sont des acteurs qui ont un objectif de rentabilité à 3 ans. Et donc, a priori, ils n'ont pas d'intérêt à investir dans l'électrique, puisque ce sont des investissements qui grèvent leur rentabilité.
0: Et pour être encore plus rentable, l'industrie automobile s'est mise, Florent, à construire des voitures plus grosses.
20: Ah oui, plus grosses, plus lourdes et plus chères, parce qu'il faut plus de matériaux pour les fabriquer, plus d'essence pour les faire rouler. Ce sont les fameux SUV. Ils représentent aujourd'hui plus de la moitié des voitures neuves vendues en Europe, ce qui n'est pas sans conséquence, Diane Strauss.
24: Les SUV thermiques, c'est la raison pour laquelle on n'a pas baissé nos émissions de CO2 sur le transport en Europe. Puisque avec l'électrification, on aurait dû voir une décroissance des émissions de CO2. Mais comme les véhicules thermiques sont devenus plus lourds, plus gros, plus consommateurs, et bien finalement les émissions de CO2 ont stagné.
0: L'industrie automobile fait tout pour retarder sa transition.
20: Ah oui, le pied sur le frein pour retarder l'interdiction des moteurs thermiques. Elle fait du lobbying et parfois ça marche. Diane Strauss.
24: Les objectifs, les trajectoires d'électrification des constructeurs fixaient à l'origine une date de fin de vente des véhicules thermiques en 2035. Et donc, il leur donner une trajectoire pour électrifier. Cette trajectoire, elle a déjà été assouplie et elle est encore en négociation, donc elle pourrait être encore assouplie.
0: Et Florent, il n'empêche, les constructeurs se sont quand même mis à l'électrique.
20: Oui, c'est vrai, mais sous la pression de la réglementation européenne, les véhicules hybrides illustrent bien d'ailleurs le double discours des constructeurs. On retrouve Diane Strauss.
24: Pour le moment, les hybrides rechargeables ont un très gros moteur thermique et un petit moteur électrique, ce qui signifie que si vous appuyez sur la pédale d'accélérateur, par exemple en sortant d'un rond-point, le moteur thermique va se déclencher et émettre des émissions de CO2. Et donc, quand on fait le bilan, on se rend compte que les hybrides rechargeables émettent presque 5 fois ce qui est annoncé au moment de la vente.
0: C'est une forme de greenwashing.
20: Oui, d'éco-blanchiment, comme on dit en français. Je vous propose de finir par une autre publicité en forme d'aveu signé Renault en 2022 pour un SUV hybride.
25: Moins d'émissions de CO2, moins de consommation de carburant. Mais c'est quand même bien de ne pas s'en servir tout le temps.
20: Voilà, pour éviter les émissions de CO2, rien ne vaut la marche à pied. Bon, on n'a pas toujours le choix. Et pour la première fois en France, le mois dernier, il s'est vendu plus de voitures électriques que de voitures à essence. Mais ce n'est pas forcément grâce aux constructeurs, c'est à cause de l'explosion du prix des carburants et de la guerre dans le détroit d'Ormuz.
0: Florent Guignard.
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0: L'Observatoire européen Copernicus l'annonce ce matin, El Niño a entraîné des niveaux inédits de réchauffement d'une partie du Pacifique en septembre. Ce phénomène climatique qui survient tous les 2 à 7 ans a des conséquences sur les vents de surface en mer, entraînant un réchauffement avec derrière des conséquences bien concrètes comme la sécheresse. Face à ça, le monde agricole et notamment en Afrique tente de se préparer comme au Zimbabwe où s'est rendu David Bachet. Notre grand reportage du jour est à ce sujet. Et tout de suite un extrait.

0: pendant des générations et que nous nous remettons à utiliser. Nous sommes revenus à ces semences qui n'ont pas besoin de beaucoup d'eau.
1: Quelques mètres plus loin, le permagarden, un jardin potager cultivé selon les principes de la permaculture, inspiré des écosystèmes naturels. C'est Kudzai Manjera, une autre cultivatrice du village, qui fait la visite.
2: Ici, on fait du kovo et du mowa, des légumes-feuilles. On fait aussi des haricots, du tsunga, du colza, des oignons, des échalotes.
3: Tout ça avec des semences traditionnelles locales?
2: Pas le kovo et le colza, ces graines on les achète en boutique, mais tout le reste ce sont des graines locales qui poussent très bien parce qu'elles sont adaptées à notre climat. Et puis avant on se contentait de mettre nos graines dans des trous, mais maintenant on utilise la technique du double dog beds. Nos plantes poussent mieux, elles sont meilleures, moins souvent malades, et sur une même surface on en produit davantage.
4: Notre grand reportage à écouter en intégralité sur RFI à 19h10, hors de Paris. Allez, un peu de musique à présent. Avant le journal ce matin, le titre évidemment, une reprise de France Gall, cette fois interprétée par Vincent Delerme et Voyou.

0: Jean Delerme et Voyou pour ce titre grand classique de la chanson française. Évidemment, à retrouver sur la playlist RFI, sur toutes les plateformes.
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0: 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Une sortie en famille à Lyon pour visiter le musée des illusions et celui des marionnettes le 21 octobre sur la journée à partir de 4 ans. Et enfin, une après-midi, le 26 octobre, de goûter projection dès 6 ans de deux films d'animation qui s'appellent Capitaine, qui nous parlent de deux héroïnes qui s'émancipent et qui viennent puiser leur courage pour dépasser certaines situations de vie. Tout cela est sur réservation au 06 02 59 63 82 et les tarifs sont en fonction du quotient familial.
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9: Eh bien, bonjour, chers amis de Radio Saint-Ferréol et du Crétois. Nous voilà réunis à nouveau pour la lecture du Crétois sortie le 9 octobre. Et pour vous servir en studio, Sarah à la technique et à la lecture, Brigitte, Marie-Hélène, Ludivine, Martine et moi-même Martine. Alors on vous souhaite une bonne écoute et puis tout le monde a aux nouvelles de cette nouvelle lecture. Alors qui, Brigitte, c'est pas toi qui dois nous parler un petit peu de ce qui se passe au lycée, avec les étudiants, les lycéens?
10: Ah oui, elle est dans la rue, la jeunesse. Et les lycées d'Armorin ont du soutien, car la mobilisation s'amplifie à Cray, avec le soutien des adultes, sans heurts ni violence. Les grincheux peuvent les traiter de paresseux. Les lycéens ne le sont vraiment pas. Ainsi, la semaine dernière, Camillot, Vadim, Eliette, Suzy et leurs camarades se sont levés à 5h30 le mardi 5 octobre pour installer des palettes devant le lycée Armorin à Cray. Ce groupe de lycéens organisait le blocus de l'entrée de leur lycée de 8h à 18h, sans heurts ni violence. La veille, sur demande d'un groupe d'élèves mobilisés, le proviseur avait organisé un débat d'une heure. C'était un exercice citoyen intéressant, raconte Sylvain Blache. Il y a eu un temps d'échange entre eux, puis avec les adultes, afin de définir le cadre de leur action, notamment que ni les collégiens, ni les élèves fragiles ne soient impliqués dans ce qui reste une situation à risque. Vadim, membre du mouvement national citoyen, lycéen, a apprécié. C'était un chouette débat. Il y avait des avis divergents, des personnes qui pensaient que la violence c'est utile pour se faire entendre. Moi, je ne suis pas de cet avis, tout comme ceux du comité organisateur. À l'heure de l'ouverture des portes, excepté celle du lycée donc, à 8 heures, le rassemblement était bien plus conséquent qu'une semaine auparavant. Plus de 200 manifestants, dont une bonne moitié d'adultes. Le jeune Vadim relate. Je crois que les adultes qui sont venus ce matin ont eu à cœur de ne pas interférer avec notre mouvement, mais simplement de nous protéger. Il y a des gens de LFI qui sont venus en soutien. Ce que je trouve beau, c'est que les agriculteurs de la Confédération paysanne sont venus. Sa camarade, Suzy, ajoute. Ils sont restés en retrait pour ne pas interférer. L'assemblée était surtout pleine de parents. Une maman de lycéens témoigne. On est venu soutenir le mouvement et vérifier aussi que tout se passe bien. C'est vrai qu'on est à Cray, mais on a des raisons d'avoir peur. Certains jeunes veulent aller ensuite manifester à Valence et on a tous vu les violences qu'il y a eu là-bas.
11: Parents vigilants, cette peur de la violence, en particulier de la part de la police, est dans toutes les têtes. Une jeune fille l'exprime. Hier, il y a eu une jeune qui a eu la main arrachée au lycée Béa à Valence. Ça, ce n'est pas possible. Ce n'est pas envisageable pour nous de vivre dans un pays où la police frappe des jeunes. Un discours repris par la députée écologiste Marie Pochon qui dénonce. Il faut écouter les jeunes, ce que le gouvernement, malheureusement, ne fait pas. Régis Faucheur, enseignant à Armorin, délégué syndical lutte des classes, constate. C'est toujours surprenant un mouvement qui prend de l'ampleur. Mais il faut dire qu'avec une situation politique qui ne s'améliore pas, et des conditions d'études toujours plus difficiles, une éruption pouvait se produire à tout moment. Les revendications des lycéens étaient distribuées sous forme de tracts par le comité organisateur. Membre du comité, Eliette a lu le discours écrit par tous les camarades. « Aujourd'hui, je suis en colère, dit-elle, très émue avant d'interpeller le gouvernement. Ce mouvement de la Gen Z n'est pas un caprice de John. » mais un ras-le-bol collectif de la part des adolescents qui sont traités comme des moins que rien dans leur lieu d'études, des bâtiments pas isolés, des rats dans les couloirs, des classes sans chaises ni tables, et vous osez de nous traiter de fines bouches. Dénonçant la suppression de postes de psychologues ou d'infirmières scolaires, la jeune fille ironise. Alors quoi ? Maintenant j'ai le droit d'être malade, mais que les jeudis des semaines A, des années bissextiles de 14h à 16h, et d'appeler en conclusion tous les adultes présents à les protéger contre les gardiens de la paix qui se transforment en semeurs de terreur et de les aider à se faire entendre.
12: Et maintenant, ce discours vibrant a fortement touché les adultes présents qui ont longuement applaudi les jeunes. Certains lycéens ont ensuite pris le bus direction Valence avant de revenir dans l'après-midi. Alma en faisait partie. C'était très calme, les policiers, on ne les a pas vus. Une bonne partie d'entre eux sont demeurés toute la journée sur place, distribuant des tracts aux passants et agitant des banderoles devant les automobilistes pour les mobiliser à leur cause, en espérant une réponse concrète du gouvernement. La veille, le ministre de l'Éducation, Édouard Geffray, a ainsi annoncé la création d'une plateforme de doléances à destination des jeunes. Quant au Premier ministre, Sébastien Lecornu, devant l'Assemblée, il a promis mardi d'améliorer les choses pour Parcoursup et donner l'ordre d'arrêter l'envoi de grenades assourdissantes par les forces de l'ordre après la mutilation d'un lycéen à Lens. La région, qui rappelons-le, est la collectivité en charge des lycées, contactée par le Crétois, s'est contentée de faire le récapitulatif de son action. En 10 ans, Deux plans Marshall ont permis de mobiliser près de 4,5 milliards d'euros pour construire, rénover, moderniser et sécuriser les établissements. Plus de 250 opérations de rénovation énergétique et d'amélioration du confort thermique ont été financées, pour 388 millions d'euros. Pas de quoi stopper le mouvement lycéen, qui a repris dès le lendemain jeudi 8 octobre, rejoint par tous les syndicats d'enseignants. Un article de Blandine Flippot.
13: Les Restos du Cœur vous disent merci. 6,4 tonnes de denrées ont été collectées. Plus de 6400 kilos ont été collectés par les bénévoles des Restos du Cœur à l'association de la collecte d'automne de l'association réalisée les vendredis 2, samedi 3 et dimanche 4 octobre. C'est quasiment le même poids qu'en octobre 2025. Nous avions collecté 6800 kilos, mais il y avait eu un don exceptionnel de marchandises de plus de 400 kilos. Et également, octobre 24, un peu plus de 6400 kilos. C'est pour nous un très bon résultat, compte tenu de la conjoncture économique actuelle. Ce chiffre englobe la collecte du dimanche matin qui a été mise en place dans les 5 plus gros magasins, Intermarché, Auchan et Aldi à Cré, Lidl et Auchan à Chabeuil. Pour le seul dimanche matin, c'est près d'une tonne de produits qui ont été collectés. Nous avons donc eu un très bon résultat grâce, comme à chaque fois que nous les sollicitons, à la belle générosité des habitants des bassins de population de Cré et de Chabeuil. Chaque donateur a contribué à la réussite de la collecte par des contributions qui s'expriment parfois sous la forme d'un caddie contenant plusieurs dizaines de kilos de denrées, plus souvent de 3 ou 4 articles et parfois d'une seule conserve donnée car financièrement, ça n'est pas possible de faire plus. Quel que soit le poids de ces dons, leur importance symbolique est très grande. Alors, merci à tous les donateurs, car c'est votre générosité, à la mesure des moyens de chacun, qui nous permet de continuer notre action. Appel à bénévoles. Il faut également souligner l'engagement et le dévouement sans faille des bénévoles à qui nous demandons de couvrir les plages horaires toujours plus grandes. Sans oublier la présence au centre des restos de Cré d'une équipe de bénévoles chargée du pesage, du tri par catégorie de produits, par date de péremption, enregistrement dans notre système informatique de gestion des stocks. Au centre des restos du cœur de Cré, nous avons la chance d'avoir une équipe de bénévoles réguliers, suffisamment étoffée pour le moment. Mais si vous souhaitez nous aider quelques heures, ponctuellement, c'est avec grand plaisir que nous vous intégrerons dans les équipes présentes, dans les magasins, pour nos futures collectes ou pour l'opération Paquet Cadeau, à laquelle nous participons tous les ans chez King Jouet, à Oust. C'est très simple, il suffit de s'inscrire sur un planning suivant vos disponibilités. Si vous êtes intéressé, envoyez-nous un mail avec vos coordonnées à l'adresse suivante ad26.cre@restoducoeur.org. Prochain événement en novembre et décembre, opération Paquet Cadeau chez King Jouet. Prochaine collecte nationale les 5, 6 et 7 mars 2027. Cet article a été rédigé par Jean-Pierre Pavier pour Les Restos du Cœur de Cré.
9: Poulailler. La tension monte à Chabriant. En effet, la voiture d'un riverain a été vandalisée à la veille d'une réunion publique. Un poulailler industriel de 1900 mètres carrés qui abriterait près de 40 000 poulets au hameau des Gilles à Chabriant. C'est le projet porté par le ARL Saint-Denis, dirigé par un jeune agriculteur de 22 ans, Thomas Almoric. Le Crétois vous en parlait déjà dans son édition du 21 août. Ce projet est aujourd'hui contesté par un collectif de riverains qui souhaite rester anonyme et qui rassemble environ 35 personnes. Ces derniers organisaient un pique-nique amical près du terrain concerné le dimanche 4 octobre. L'idée est d'échanger avec les Chabrianais et les Chabrianaises et d'autres nos points de vue sur ce projet imminent, explique un membre du collectif. Les riverains s'opposent à la construction de ce poulailler pour plusieurs raisons. Les nuisances olfactives, sonores, ventilateurs et camions, le risque de pollution de l'air et des cours d'eau. Ils interrogent aussi la consommation d'eau de ce bâtiment agricole dans une zone où l'eau est déjà rare, puisque le porteur de projet souhaite installer un forage privé. L'EARL Saint-Denis a déposé une demande de permis de construire auprès de la mairie le 24 juillet. La commune a 3 mois pour statuer en conseil municipal. Ce type de poulailler, moins de 40 000 poulets, doit également faire l'objet d'une demande d'autorisation pour une installation classée pour la protection de l'environnement, sous le régime de l'enregistrement auprès de la préfecture. Cette dernière a confirmé aux Crétois que ce dossier avait été déposé le 5 octobre et que son instruction serait d'une durée environ 5 mois. L'autorisation du forage privé a été incluse dans son dossier et la réponse de la préfecture à ce sujet tiendra compte de la compatibilité du projet avec la ressource en eau du territoire. Les opposants au projet dénoncent par ailleurs le modèle de ce type d'installation qui ignore la maltraitance animale avec une place par poulet inférieure à une feuille A4, regrette Adèle. Ils ne pourront jamais concurrencer les élevages polonais ou ukrainiens, affirme un autre membre du collectif. Il faut manger de la viande, mais moins et mieux, abonde aussi un autre. 2 réunions ont déjà eu lieu avec la mairie, les riverains et le porteur de projet. Le collectif souhaite désormais pouvoir organiser prochainement une réunion publique sur le sujet pour en discuter avec tous les Chabrianais. Reste que l'ambiance se tend. Dans la nuit du vendredi 2 au samedi 3 octobre, la voiture d'un riverain engagé dans le collectif a été vandalisée, ses vitres brisées. Une plainte a été déposée à la gendarmerie. Un article signé Clément Chassot.
10: La mairie instaure une taxe sur les logements vacants. Cette taxe fait presque l'unanimité chez les élus sur le principe, mais pas sur son montant. Le logement est la priorité de la majorité municipale de gauche, élue à Cré en mars 2026. La deuxième adjointe, Mathilde Himmer, l'a d'ailleurs répété lors de la dernière séance du conseil municipal le mercredi 30 septembre. Un conseil municipal qui a entériné l'instauration d'une taxe à partir de 2027 sur les logements vacants, une promesse de campagne de la liste AVEC, alors menée par l'actuelle maire Athénaïs Couidry. Pour elle, cette taxe est un levier parmi d'autres pour améliorer les conditions difficiles que rencontrent aujourd'hui les Crétois pour se loger. Si cette taxe pourrait apporter quelques dizaines de milliers d'euros, le conseiller municipal délégué au logement, Romain Bellet, a rappelé que l'objectif pour la mairie n'est pas de s'enrichir avec cette taxe. Le but est même qu'elle ne soit pas payée et que les logements soient remis sur le marché. C'est ensuite le premier adjoint délégué aux finances, Patrick Menet, qui a détaillé la mise en place de la taxe et en a annoncé le taux. Selon le schéma de cohérence territoriale et le plan local d'habitat, le nombre de logements vacants à Cré serait d'environ 170. 50% d'entre eux pourraient être concernés par cette nouvelle taxe, les autres bénéficiant d'exceptions ou d'exonérations. Le taux d'application de la taxe choisi par la mairie et adopté en conseil municipal est le taux maximum que permet la loi, 50% de la valeur locative du bien, soit environ 200 euros par logement en moyenne. On est loin de s'attaquer au portefeuille du propriétaire, estime quand même Patrick Menet, qui a aussi rappelé que la communauté de communes avait récemment instauré un bonus de 2000 euros versé aux propriétaires ayant remis leur logement vide sur le marché. Un constat que ne partage pas Audrey Corneille, élue d'opposition. Si je comprends l'objectif de remettre des logements durablement inoccupés sur le marché, je considère qu'une taxe supplémentaire n'est pas la réponse la plus adaptée, a-t-elle déclaré. Pour elle, un logement peut être vacant pour de nombreuses raisons, travaux trop importants, succession compliquée, et ne relève pas forcément de la volonté du propriétaire. Cette taxe risque de pénaliser des gens déjà dans des situations compliquées. Pour Rose Mariton, également dans l'opposition, cette question des logements vacants est vraiment intéressante et met en opposition 2 valeurs de notre République, la liberté et l'égalité. La liberté de louer son bien ou pas, contre le droit à avoir un logement, supérieur à celui d'en avoir 2. J'estime qu'il faut prioriser ce dernier.
11: Et la concertation ? Si l'opposition est favorable à la philosophie de cette taxe, c'est le taux proposé qui ne passe pas. et 6 conseillers d'opposition ont voté contre le taux retenu. Ce taux de 50% paraît totalement excessif, a insisté Jean-Pierre Point. Créer n'est pas en zone tendue, et même dans ces zones, les taux sont de 17% la première année et 34% la deuxième. On aurait pu suivre cet exemple et mettre un taux de 25%, quitte à l'augmenter par la suite. En réponse, Patrick Menet a précisé que le taux en zone tendue pouvait monter jusqu'à 60%, selon certaines dérogations, et Athénaïs Coudry que ces zones disposaient d'autres leviers comme l'encadrement des loyers ou la taxe d'habitation sur les résidences secondaires. Nous assumons d'aller au bout de notre logique sur ce point, a-t-elle ajouté. Autre fait marquant de cette séance, de longs échanges sur la méthode de la concertation et de la participation citoyenne mise en place par la nouvelle municipalité, notamment sur les gros projets de la ville. Un sujet qui figurait là aussi au cœur du programme de la liste AVEC. Christophe Lemercier, ancien premier adjoint et désormais élu d'opposition, est d'abord revenu sur la consultation lancée en catimini cet été sur le projet. Et ces 200 logements qui mériteraient, selon lui, une grande concertation et la création d'une commission extra-municipale. Nous sommes tout à fait d'accord, c'est un projet d'ampleur, peut-être le plus grand, mais lancé sous votre mandature, avec un calendrier de départ qui nous était imposé, a répondu Mathilde Himmer, qui a annoncé que des permis d'aménagement modificatifs permettaient la prise en compte des avis des habitants et les différents acteurs avaient été actés avec l'aménageur Valrim. On ne va pas faire de participation citoyenne partout, tout le temps, car cela ne marche pas, a-t-elle poursuivi. Penser un bon dispositif prend du temps, on vous demande un peu de patience. Christophe Lemercier en a rajouté en exhortant le maire, 6 mois après sa prise de pouvoir, à passer du discours aux actes. Il faut certes un temps pour s'installer, découvrir et réfléchir, mais le temps de l'action est venu. Le ton monte. Article rédigé par Clément Chassot.
12: Quel futur pour l'épicentre ? L'État stoppe ce mois-ci une partie de la prise en charge des 2 salaires. L'espace public numérique de la ville, qui a enregistré 3000 entrées en 2025, est-il menacé ? Le sujet a été abordé lors du conseil municipal du 30 septembre. La prise en charge par l'État d'une partie des salaires des 2 médiateurs numériques s'arrête à la fin de ce mois d'octobre. Le financement de l'État était de 50 000 euros par an. Une décision nationale qui ne concerne pas que l'épicentre et que je déplore, a regretté la maire Athénaïs Coudry lors de la séance publique. Les salaires de ces 2 médiateurs sont aujourd'hui financés par l'État, donc la commune, le département et la CAF. Pour maintenir ce précieux service public qui répond aux enjeux d'inclusion numérique et d'accès aux droits, la mairie prendra en charge sur ses deniers la part de l'État jusqu'en mars 2027. Cela ne pourra pas être le cas de manière éternelle, a prévenu la maire. On connaît l'importance de l'épicentre et l'investissement de nos médiateurs. On va se donner un peu de temps et ouvrir plusieurs boîtes pour aller à la recherche de financement. Pour l'instant, il n'y a pas de piste définitive, mais nous trouverons une solution. Les portes ouvertes de l'épicentre le samedi 3 octobre ont rappelé à tous l'importance de ce genre d'équipement de proximité dont les missions sont au nombre de 3. Accompagner les usagers dans leur démarche administrative dématérialisée et leur accès aux droits, mettre à disposition du matériel, une connexion Internet et des services d'impression, et former aux usages du numérique individuellement ou en gros UP. Un article signé Clément Chassot.
13: Voilà un communiqué de l'association Vélo dans la ville. C'est une bonne nouvelle, il y a une très nette progression du nombre de vélos à créer. Chaque année depuis 2005, le 3e mardi de septembre, l'association Vélo dans la ville organise un comptage des déplacements à vélo à Cré. Cette année, le comptage a été réalisé le 15 septembre grâce à la mobilisation des bénévoles de l'association sur les 2 points habituels, en continu de 7h du matin à 19h le soir. Surprise de ce nouveau comptage, la mobilité à vélo à Cré semble connaître un rebond considérable qui prolonge la progression enregistrée l'année dernière. avec plus 17% de passages à vélo décomptés, on mesure là un vrai phénomène de transfert de mobilité vers les modes doux dans un contexte où les cyclistes tentent toujours de gagner de la place dans un espace urbain où la place consacrée aux voitures dépasse les 80% des disponibilités, avec de trop sporadiques aménagements pour les mobilités douces. La nette croissance du parc de vélos à assistance électrique est l'effet d'une politique de vitesse limitée à 30 km/h compte sans doute parmi les leviers de cette évolution, qui est désormais meilleure à Cray qu'au niveau moyen national dans les petites villes. Voilà, c'est un article de Vélo dans la ville.
9: Et nous voici maintenant pour nous retrouver pour la sélection musicale d'Olivier Chapelotte, qui cette semaine a choisi, de, comme il le dit lui-même, de rappeler l'évidence, en particulier le talent, voire le génie de certains groupes. Il s'agit de Queen, ce groupe mythique, très avant-gardiste sur de nombreux sujets, et bien sûr aussi sur le fait que son chanteur soit l'immense Freddie Mercury. Alors, pour nous gâter cette semaine, il a eu beaucoup de difficultés, mais il a choisi de l'album The Miracle, leur 13e album, il a choisi le titre The Invisible Man. À l'écoute tout de suite.
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0: Pour les petites annonces de la semaine, commençons par Cré, un festival Olé Africa qui revient pour sa troisième édition du vendredi 16 au dimanche 18-10. Cette année, c'est le Bénin qui est à l'honneur, au programme, concerts, expositions, conférences, courts-métrages, magie, cirque, théâtre, atelier, gastronomie, cinéma. Tous les détails sont à retrouver sur mairie-cré.fr. Je continue à Cré pour Mon colloque est un senior. La Solidarité Habitat propose le spectacle Mon colloque est un senior le vendredi 16-10 à 16h30 au CCAS et c'est gratuit avec une réservation obligatoire au 06 31 74 48 88. Un pot sera offert à la fin. Ensuite, allons à Oust-sur-Scie, à l'Élabo de Paulette, le mardi 13-10 à 20h. La chorale Pika Pika et le trio Tinto. Ce sera un prix libre. Le mercredi 14-10 à 18h15, Café Mortel avec l'association Thanatosphère et un karaoké vivant le samedi 17-10 à 19h. Ensuite, allons à Upi, un spectacle, soirée de théâtre avec Waouh, quelle histoire! Un spectacle de théâtre d'objets des 6 ans. Le vendredi 16-10 à 19h30 à la salle des fêtes, le prix est de 5 et 6 euros, avec une réservation à carolinebuffa.mairieupi@gmail.com.
1: Retrouvons-nous à Sous, les vautours en forêt, dans le cadre de la fête de la science. La LPO vous invite à découvrir la vie des vautours de la forêt de Sous le samedi 10 octobre, 16h. Observation et jeux sur les vautours depuis le pas de l'Estang, 17h30, conférence de Florian Vaux, ornithologue, rendez-vous à l'Auberge des Dauphins, plus d'infos, aubergedesdauphins.fr. Conférence gesticulée, qu'est-ce qu'on mange ce soir? Spectacle jeudi 15 octobre à 18h45 à la colline à Montoison, suivi d'un repas partagé. On vous attend tous. Et enfin, fanfare, les familles Olaïtan et la clique sur la scène en concert vendredi 16 octobre à Piégros.
2: D'autres concerts, en particulier à Grane, le chœur Apoggiature, qui se donne le vendredi 16 octobre à 20h au Temple de Grane. C'est un concert dit original.
3: Et puis, pour terminer, deux concerts encore. Un à la Chapelle des Cordeliers le 16 octobre avec Jacob Mafouleni et sa Mbira. Musicien généreux et passionné, il aime partager sa musique, alors rendez-vous le 16 octobre à 20h30, tarif 10 euros, réservation 06 51 31 60 15 et également à l'Éden le jeudi 15 octobre à 20h30, tarif de 5 à 18 euros, CNO, Musique sans frontières, troisième opus qui explore des paysages sonores vastes, teintés d'électronique ou la poésie de CNO et sa voix et le son hypnotique des tablas en s'entrelacent. Une envolée contemplative qui nous raconte l'avenir de cette beauté fragile nommée Madagascar.
4: Voilà. La lecture du Crétois parue le 9 octobre. C'est terminé pour cette semaine. Dans le studio aujourd'hui, pour la lecture de cette sélection d'articles, il y avait Ludivine, Martine, Marie-Hélène, Brigitte, et puis Sarah à la technique. Vous pourrez lire l'intégralité du journal en l'achetant chez votre marchand de journaux, en vous abonnant ou sur le site le-cretois.fr. Bonne semaine, à la semaine prochaine.
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4: Ça s'appelle Lecture du Crétois.
6: Et pour cette semaine,
4: c'est fini.
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0: Bonsoir, il y a un mois déjà, c'était notre première émission et nous voici de nouveau ce soir dans le studio de Radio Saint-Féréol 94.2. La bande annonce pour vous servir ce soir. Je trouve que le mois est passé comme un court-métrage, voire plus court qu'un court-métrage. Je n'ai pas vu le mois passer. La vie quand même, c'est des fois très dense. La vie, c'est en fait comme dans les films et parfois les films, c'est comme dans la vie. Je crois que là, ce soir, je vais danser la vie, danser les films. Nous allons surtout annoncer, nous allons discuter. Ce soir, nous annonçons et c'est la bande annonce du cinéma. Et oui, je fais encore un peu mon cinéma, encore plein de surprises ce soir. Parce que moi, j'ai même rencontré hier au cinéma de l'Éden de Cré une grenouille dans le couloir que j'ai sauvée, une petite grenouille tellement belle que j'ai voulu l'embrasser, mais il n'y a pas eu de prince ni de princesse.
1: Arnaque.
0: Exactement. Pas de déesse, pas de dieu, rien du tout. Mais par contre, je l'ai sauvée et je l'ai mise sous la pluie pour qu'elle aille retourner vers la rivière. Et ça, c'est aussi à l'Éden que ça se passe. Il y a ce soir avec moi Scarlett.
2: Hello.
0: Il y a Bogart.
3: Bonsoir.
0: Deneuve qui est avec nous dans le cœur puisqu'elle n'est pas là ce soir. Mon acolyte qui est un duo avec moi qui suis ardente. Et ce soir, nous allons donc, comme tous les mois, vous parler du ciné coup de cœur surprise, un film en avant-première, tous les premiers mardis du mois. Et nous allons aussi parler du ciné-club décolonial. Et nous allons bien sûr vous parler aussi des films à l'affiche au cinéma de l'Éden. Nous allons aussi parler des ciné-rencontres, des soirées spéciales et des événements qui se passent ailleurs qu'à l'Éden.
1: Et on commence tout de suite donc avec le ciné-surprise du mois que nous sommes donc allés voir en trio ce mardi et ce mois-ci. C'est un film russe, un film d'Andrei Zviagintsev, un film qui a eu le Grand Prix à Cannes et qui s'appelle Minotaure. Il sort dans quelques semaines. Le maître de ces lieux, Jean-Pierre Point, était lui-même déjà conquis par ce réalisateur. Apparemment, c'est l'un de ses réalisateurs fétiches. D'ailleurs, c'est la raison pour laquelle il ne nous a pas démonté le film avant qu'on le voie. C'était plutôt pas mal. Et apparemment, ce réalisateur est très reconnu dans la forme. Là, il nous raconte une histoire politique qui prend place dans une ville russe non identifiée. Un film politique qui parle donc du début de la guerre avec l'Ukraine et qui se présente comme un remake d'un film de Claude Chabrol qui s'appelle La femme infidèle. Et donc ça parle aussi d'une famille, d'un entrepreneur et d'une famille prospère et d'une histoire d'adultère, une histoire finalement assez, on va dire, commune. Et donc il mêle ces deux intrigues-là, l'intrigue politique et l'intrigue familiale. Voilà le pitch de Minotaure. Qu'en avez-vous pensé, Bogart?
3: Est-ce que ça vous dit on va écouter la bande-annonce du film et ça va, je pense, mettre un peu en ambiance et après on va pouvoir discuter.
4: Записано. Это значит, я ошибся. Она мне изменяет. Я хочу знать, кто.
5: У нас вообще-то идет специальная военная операция. Нам нужно мобилизовать 150 военно обязанных.
4: Почему я-то должен это решать?
6: Ну не выбирай. Придут, возьмут.
7: Здравствуйте.
4: Антон.
7: Да.
4: Я муж Галины.
8: А что с тобой?
9: Счастливая жена, которая ничего не знает. Которая знает?
4: Ты хочешь
7: жить.
3: Ce c'était un extrait de Minotaure, du coup la bande annonce du film Minotaure par Andrei Sviagintsev. En écoutant la bande annonce, déjà on comprend un peu l'ambiance qu'il a ce film. Et, disons, c'est pas un feel good movie dans le sens classique. Et c'est son rythme est très lent. Bon, il traite des sujets assez lourds. On peut dire que c'est le sixième long métrage d'Andrei Sviagintsev et le dernier film qu'il a fait, c'était il y a 9 ans. Je pense que ça se sent que son dernier film, c'était Faute d'amour en 2017. En vrai, c'est pas un film russe, mais une production de Lettonie, France et
1: Allemagne.
3: On comprend que le gouvernement russe veut pas forcément, peut-être qu'ils sont pas tout à fait d'accord. Et comme il décrit la guerre, l'opération militaire spéciale dans le film, il est tout le temps présent, mais en plein arrière. On peut dire qu'il y a presque deux histoires parallèles. L'histoire de Gleb et Galina, les personnages principaux, et l'histoire des familles avec un mari qui commence à soupçonner que Galina n'est pas fidèle. Et en parallèle, la guerre est avec l'Ukraine qui commence. Et Gleb est demandé de choisir 14 de ses employés pour qu'ils soient, comment on peut dire,
1: mobilisés.
3: Et donc, bien sûr, ça se mélange les deux sujets. Mais je trouvais très intéressant comme la guerre est toujours là, même si on voit pas des scènes de guerre, mais si on voit des explosions ou ça sera sur les écrans des personnages dans les films qui regardent leur téléphone ou YouTube, qui prennent de nouvelles, on va regarder des scènes de recrutement, des jeunes soldats, des chars sur un train qui passe derrière, mais aussi le design sonore est très très intéressant. Il y a tout le temps ces trucs, tu sais que derrière, pas loin, peut-être à quelques kilomètres près, il se passe des choses atroces, mais la vie commence à peu près comme d'habitude pour les personnages principaux. Voilà.
1: Mais ça t'a plu ou pas, Gogard?
3: J'ai du mal. Je sais pas que ça m'a pas plu. C'est un très bon film. Il dure 140 minutes et je suis bien fatigué en ce moment pour des raisons personnelles aussi. Et quand même, j'ai pas fermé un œil. Il est très saisissant. Tu restes tout le temps. C'est passionnant. Après, peut-être que c'est mon goût personnel où je cherche quelque chose un peu surréel dans le cinéma, un peu fantastique. Et c'est un film très réaliste, on peut dire. Et en plus, j'ai du mal à dire, vous voyez, il a apporté les grands prix au Festival des Cannes. Donc, moi, est-ce que je peux dire, non, bon, c'est pas un super film. C'est pas ça que je veux dire, c'est un bon film, mais est-ce que j'ai accroché personnellement autant que, je sais pas. Est-ce que...
1: Toi, tu lui aurais peut-être pas donné le grand prix, mais t'as le droit.
3: Un petit prix, c'est bien.
1: Un petit prix. Moi, ça m'a un peu travaillé. J'étais un peu comme toi, Bogart, c'est-à-dire que j'étais accrochée à l'écran pendant tout le film. Mais en même temps, ces histoires d'adultère, moi je trouve ça un peu ringardos. C'est quand même l'histoire principale et ça m'a pas trop intéressée. Et tout ce qui concerne l'histoire d'adultère, et d'ailleurs, j'ai vu La femme infidèle de Claude Chabrol, un film de 69 qui a très mal vieilli, que vous trouvez quand même tous les Chabrol sur Mediatek Numérique, oui. Au cas où. Mais je ne comprends pas trop pourquoi il a mêlé les deux, parce que au contraire, tout ce qui est politique, les circonstances de l'entrée en guerre, les gens qui se barrent à l'étranger, enfin ceux qui peuvent, l'enlèvement des soldats, l'absurdité des discours qu'on leur sert, ça c'est l'une de mes séquences préférées, c'est le discours de servi aux militaires qui vont partir là.
2: Quand ils s'endorment.
1: C'est fou. Voilà, tout ça, j'ai trouvé ça super. Et l'intrigue policière, je trouve qu'elle a d'intérêt que sur le versant de la corruption. C'est-à-dire la corruption de la Russie, comment est-ce qu'on arrête d'enquêter autour des puissants, quoi, voilà. Et puis ça m'a mis quand même assez mal à l'aise, ce film est quand même glauque. Et dans la forme, c'est bien travaillé d'ailleurs, je trouve ça remarquable. Et les lumières sont crépusculaires, les cadrages, les gens qu'on voit à travers des vitres, la nuit, des trucs comme ça. Ce qui m'a mis mal à l'aise, moi, c'est que dans l'histoire de famille et de l'amant et tout ça, c'est qu'on est pas mal en empathie avec le mari. Ce mari trompé, entre guillemets, ce patron qui est gentil, qui est un père aimant. Après, les comédiens sont hyper bons. On va les citer.
2: Oui,
1: Dmitri Mazurov et Iris Lebedeva, pour faire le couple principal, le couple, l'entrepreneur et sa
2: légitime.
1: Femme. Voilà, mais voilà, ça m'a mis mal à l'aise quand même.
3: moi je serais pas d'accord que c'est un protagoniste très ambigu. Il est quand même dans la vie de famille, c'est un peu un salaud, quoi. Comme il parle à sa femme, je veux du thé, non, en fait café, quand c'est déjà déplacé tout ça. Vers ses employés, ouais, c'est là un peu le point où il gagne des points parce qu'il veut pas envoyer ses employés à la guerre. Aussi, on sait que lui, il avait des histoires d'infidélité avant.
0: Oui, j'allais donc, dire, on entend qu'il a été infidèle quand même aussi. Ouais. Parce que moi aussi, j'ai eu un espèce de malaise. Et c'est intéressant parce que je crois que c'est le côté, hein, j'avoue tout, de ce côté, oh là là, encore la femme infidèle. Enfin, en gros, mais là, je pense que je réagis en tant que femme. Je crois que ça m'a fait un truc comme ça.
3: Moi, j'ai
0: ça
3: compris
0: aussi.
3: Beaucoup mieux. Elle, enfin, ça se comprend pourquoi elle est malheureuse dans ses mariages.
0: Toi, tu l'as vu comme, ouais.
3: J'aurais le trompé tout de suite, moi, si j'étais à sa place.
0: Oui, et puis surtout que j'ai pas été voir le film de Chabrol, donc c'est inspiré ce film Minotaure. Et du coup, je vous reposerai peut-être des questions sur celui de Chabrol, mais c'est vrai que donc il y avait ce petit malaise. Et en même temps, je me suis dit, c'est hyper riche au niveau de la forme et au niveau de c'est très chiadé. Et après, je sens que j'ai pas les mots. Moi, souvent, je me dis souvent, ouais, moi, je suis plus côté émotion, le fond, etc. Malgré tout, même si je fais pas confiance sur les mots dans la forme, j'ai vu qu'il y avait toute une forme qui était vraiment, j'allais dire, presque calculée, millimétrée, parce qu'en plus, je me suis inspirée pour dire un peu ce que je ressentais. J'aime bien me laisser inspirer de ce que les gens me disent du film, où il y a quelqu'un qui disait, et j'étais assez d'accord, de ça montrer toute une mécanique bien huilée, avec des rythmes lents. En fait, c'est ça qui est fou, parce que c'est vrai que moi, je me suis pas endormie non plus, alors que c'est un rythme des fois très très lent, je trouve, et avec vraiment des détails du quotidien pour montrer toute cette mécanique du quotidien où l'ennui s'installe, où il y a aussi, peut-être c'est ça aussi le malaise, pour moi il y a un silence souvent très lourd, parce que des fois le silence ça peut faire du bien, même moi je le dis, mais il y avait tout un silence lourd, et il y avait aussi toute cette ambiance de non-dit, c'est ça que je trouvais bien fait, et il y avait beaucoup de jeux de lumière, de jeux de miroir. Alors donc j'ai un peu plus regardé la sphère du coup privée dans le film, même si moi aussi j'ai été très intéressée par la sphère publique, j'irais. Alors est-ce que Zvia Ginstef, parce qu'en plus, Yago Valiou Palouchki, mais pas beaucoup. Et du coup, moi, j'aime bien aussi, j'ai envie de le dire, les films qui parlent une autre langue, parce que le russe, moi, j'avais choisi cette langue parce que je trouve que ça chante, qu'il y a quelque chose avec les émotions. Et cette ambiance, c'est quand même aussi une ambiance qui, du coup, me téléporte ailleurs, malgré le quotidien de ce couple, le fait d'être dans une autre culture. Après, c'est vrai que malgré qu'on soit dans une autre culture, eh ben, y a quelque chose d'universel, encore une fois, de cette image du couple qui s'ennuie à mourir. Enfin, en gros, ils ne se parlent pas... Vous pouvez rebondir, hein, mais tu voulais dire quelque chose ?
1: Oui, oui, mais je te laisse finir quand même.
0: Oui. Non, mais parce que ça me dérange pas, parce que tu peux aussi rebondir.
1: Je voudrais ouvrir une parenthèse sur les remakes. À quoi ça rime, en fait ? Parce qu'en fait, d'avoir vu le film de Chabrol, Bogart, il disait pareil, tu vois que certaines séquences sont vraiment construites pareil.
3: Oui.
1: Il s'est amusé à refaire les détails, la même chose que le film des années 60 avec Michel Bouquet, Stéphane Audran. C'est très drôle. Je me demande bien à quoi ça sert de faire ça. Enfin, si c'est juste un jeu de metteur en scène, que j'ai juste un truc fun. Mais c'était déjà pas très vraisemblable dans les années 60, ce déroulé policier du film. Alors ça devient carrément invraisemblable dans la Russie de 2022, quoi.
0: Ça donne presque un côté burlesque.
1: Ouais.
0: Non, mais tellement c'était gros.
1: Ouais.
0: Même si on peut pas trop dire non plus, de pas trop spoiler, mais enfin, quand tu dis invraisemblable...
1: Je serais vraiment curieuse de savoir pourquoi il a fait ça.
3: Moi, je pense que je comprends un peu Je ne sais pas si c'est une métaphore ou un message, mais comment la guerre, ça corrompt l'homme. Même les citoyens qui ne sont pas activement, font partie des champs de bataille, ça rentre dans sa vie et sa vie perd un équilibre. C'est en fait, d'abord, il est demandé par le maire de choisir des employés qui vont être envoyés à la guerre. Et ça déclenche un peu ce truc où ça vrille vers la violence. Pour moi, c'est ça. Moi, je ne trouvais pas ça trop artificiel ou quoi, je savais pas en rentrant, enfin quand le film a commencé, je savais pas que c'était un remake ou un basé sur le film de Chabrol.
0: Oui, on savait pas ça.
3: Ça m'a pas choqué, j'ai pas senti qu'il y avait deux trucs et Oui, c'est pas hyper élaboré, mais moi, je compris. Je okay, pense que
1: tu vois ce parallèle-là.
0: Oui, parce que moi, c'est pas mal que tu. En fait, moi, je pensais à ça, à ce. J'ai retrouvé ce que je voulais dire, à ce parallèle du cercle de la violence et du fait que d'être sous pression un peu partout, sans dire qu'elle est excusée, je tiens tout de suite à le préciser, mais juste pour dire que quand je parlais de cette mécanique bien huilée, mais qui, du coup, est une mécanique, en fait, quelque part, qui est assez cauchemardesque, que tu vois là, tu peux pas faire autrement que suivre cette mécanique qui est quand même assez terrible, et qu'après il suffit d'un grain de sable en fait, où là d'un seul coup tout part en vrille, et la machine en fait elle se détériore, elle se détraque en fait. Et mais je me demande s'il y a pas le parallèle du cercle de violence. Et par contre, la question des remakes, je suis d'accord sur le fait que est-ce que c'est pas aussi peut-être un plaisir, je sais pas, de réalisateur, c'est peut-être plus ça. Il s'est dit, je sais pas, peut-être que c'est un film qui l'a marqué, peut-être que je sais pas, il y a ce qui est passé dans sa tête, et il s'est dit, je vais faire un parallèle entre l'intime et l'universel. Parce que c'est un peu, tu sais, ce fameux truc. Alors c'est peut-être bateau, mais est-ce que ce serait pas ce fameux truc que la guerre, elle commence à l'intérieur de nos foyers. Bon, je sais pas, ou même d'ailleurs, je dirais l'inverse. C'est peut-être oui. Ça, le feu de la poule, que la guerre qui est à l'extérieur et la pression qu'on nous met à l'extérieur dans une institution, etc. Est-ce que ça nous fait pas faire la guerre à l'intérieur de nos foyers, quoi? Enfin, après.
3: Je suis d'accord. Oui.
0: Mais je veux bien dire, c'est pas pour excuser. C'est plus pour dire qu'il faut prendre soin de nous, quoi, et de tout ça. Un dernier truc sur la forme. J'étais contente de voir ce film dans la grande salle. Les films coup de cœur surprise passent tout le temps dans cette grande salle. À l'Éden, vous savez, il y a trois salles. Il y en a une avec un très très grand écran, la salle 1, et il y en a deux autres avec des écrans un petit peu plus petits. Et je dis ça parce qu'il y a des films qui passent en film coup de cœur surprise. S'ils étaient programmés dans la programmation classique et pas en coup de cœur surprise, ils passeraient souvent dans la salle 2, la salle 3. Et alors que c'est des films qui ne passeront pas les autres fois dans la grande salle. Et
3: si,
0: moi,
3: je sais pas. C'est, oui,
0: non,
3: c'est forcément.
0: Oui, pardon. Non. C'est pas tout le temps, mais la majorité. Oui. Aidez-moi à être clair. Ouais. La majorité.
3: On était encore assez nombreux aussi.
0: Oui, on était assez nombreuses, donc n'hésitez pas. Et en fait, je dis ça parce que dans ce film, tout ce qu'on voyait en détail, c'était un peu aussi pour moi bien de le voir dans une grande salle, de voir les détails de l'esthétique qui étaient en même temps les détails de l'intériorité des personnages, et c'était encore plus mis en exergue toute cette intériorité. Mais moi, j'étais quand même impressionnée. Il y a des moments, ça faisait un peu de la peinture ou des choses comme ça. Non, mais je voulais quand même parler de cette forme qui, pour moi, rien que pour ça, j'ai compris pourquoi Jean-Pierre, il était à trouver. Alors en plus, pour la parenthèse, il faut le dire, Jean-Pierre, cette fois-ci, nous l'a dit, il n'avait pas eu le temps de voir les films. Oui. Et là, il l'a juste choisi parce qu'il aimait bien ce réalisateur.
3: Savait,
0: mais c'était pour le clin d'œil. Et en tout cas, voilà, pour finir sur les effets miroir de l'autre. Et j'ai vu un détail que, en fait, parfois, il y avait cette chambre du couple légitime où il y avait beaucoup de prises de vue à travers les miroirs. Il paraît que c'est pas facile de filmer à travers les miroirs, donc je crois qu'il y a de la prouesse quand même, hein, de ce que j'ai compris dans cette réalisation. Et il y a un peu ce côté de faire les miroirs entre la chambre du couple légitime, la chambre des amants et des amantes, et en fait un détail, tous les détails comptent, et un détail qui fait tout basculer, qui fait vriller, fait péter un boulon en voyant le lit des amants, enfin, et voilà. Et je pense que c'est peut-être ça, ce film, où il peut être chouette à regarder comme un moment de cinéma. Mais voilà, après, dans
1: moi,
0: fond,
1: je le conseille quand même, hein. C'est quand même super intéressant comme film.
3: Très bon
1: voir.
3: Film. Et on donc, on a discuté Minotaur et d'André Zviagnitsev. Et par contre, petite question, est-ce que vous avez un avis pourquoi Minotaur? Pourquoi c'est non?
1: Ah, bah non, j'ai pas eu le temps d'aller enquêter, ouais. Ça, j'aimerais bien savoir.
0: J'ai pas enquêté. Attends, bon. Non, mais c'est une très bonne question.
3: Ouais.
0: Et moi, ce que je propose, c'est qu'on. Non, mais en direct, je propose qu'on y réponde la prochaine fois, parce que ça me fait penser, tu allais peut-être le dire, que les films mettent parfois du temps à passer à l'Éden. Oui. Donc, sachez que vous avez le temps et surveillez le programme, parce que parfois, ils mettent au moins un mois, voire un mois et demi. Et d'ailleurs, qui c'est qui repasse bientôt?
3: Oui, on va en discuter tout de suite. Donc ça, c'était Minotaur, et bientôt à l'affiche sur le cinéma Eden. On va donner la parole à Georges.
2: Les dragons de vertu

0: Georges Brassens. Et à l'ombre des maris de 1972. Vous écoutez bien 94.2 FM et Radio Saint-Ferrol et nous sommes la bande-annonce. On va bientôt discuter de la nouvelle programme du cinéma Eden et notamment d'un film qui revient maintenant après qu'on l'a vu le mois dernier. C'est
1: Les éléphants dans la brume.
0: Dans la brume. Un film qu'on a regardé du coup le mois dernier aux séances de ciné-surprise, coup de cœur. C'est un film que tous les 4, on a bien apprécié,
1: beaucoup,
0: j'ai l'impression.
1: Ouais. Oui. Allez voir ce film d'aventure et d'amour. Et c'est un
2: thriller. Un thriller népalais maintenant. J'ai vu que c'est carrément on dit comment thriller,
0: thriller. Un thriller, un policier, un polar. Et ça passe dans la semaine de 14 à 20 octobre. Vous avez maintenant l'opportunité à le regarder à l'Eden. Et on vous invite aussi à aller sur les sites de Radio Saint-Ferrol et écouter le dernier épisode qu'on a fait, la première émission, où on a discuté longuement de ce film népalais d'Abhinash Bikram Shah. Et vite fait, je vais juste dire que on suit l'histoire des piratiques. C'est une femme qui habite dans une communauté Kinar en Népal, à la proximité d'un jungle où il y a les éléphants qui rôdent. Et voilà, je pense qu'on va pas dire plus. C'est vraiment.
1: Mais on peut quand même dire que ça part d'un drame parce que je voulais juste faire un mini mea culpa. Non, mais un mea culpa où moi, la dernière fois, j'avais dit oui, plein de courage et tout. Mais c'est quand même dramatique et important d'en parler par rapport

0: à des minorités qui... Non, mais je veux dire, il y a un drame quand même dans ce film et c'est tout part un peu d'un drame aussi.
1: Très bon film, et je conseille Les éléphants dans la brume.
0: Juste finir sur la parenthèse que au film coup de cœur surprise en avant-première, comme au cinéma décolonial d'ailleurs, il y a des temps conviviaux d'échange après, et ça c'est important aussi parce que c'est très apprécié par les gens, et moi je trouve que c'est hyper beau et hyper touchant ce qui peut se passer aussi, le fait de pouvoir partager sur nos émotions etc. après les films. Et du coup le ciné-club décolonial, ça existe depuis un moment et ça a été dans les premiers temps à la MJC Nini Chaise. Et du coup, c'est pour essayer d'avoir un regard d'autres personnes que des personnes blanches, c'est ça. Hein, dites-moi si je, voilà, que ce soit d'autres regards. Donc, le Ciné-Club Décolonial, le lundi soir, il est passé à l'Éden. Et le prochain aura lieu le 30 octobre à la MJC Nini Chaise. Et ce sera un film là où nous allons aller à Mayotte. Et ça s'appelle Mayotte, une île sous domination. Et c'est un documentaire du collectif d'action judiciaire. Et ce sera en présence d'une membre de Révolution Permanente. En tout cas, vous pouvez trouver facilement des infos en allant sur internet et surtout en allant sur le site de la MJC Centre Social Nini Chaise à Oust-sur-Scie, et donc chercher aussi le ciné-club décolonial. Et juste pour expliquer, pour que ce soit clair, que ça, souvent ils essaient de faire une séance une fois sur deux ou une fois sur trois à l'Éden et une séance à Nini Chaise. Donc là le prochain 30 octobre, et on vous reparlera de celui en décembre qui va être de nouveau à l'Éden. Ensuite, je voulais faire un lien.
2: Mais le 30 octobre, c'est à Nini Chaise.
0: Ah oui, voilà. Très bien. Il faut bien rappeler clairement. 30 octobre, Nini Chaise. À Oust-sur-Scie, la MJC. Il y a aussi une cantine et tout est à prix libre quand c'est sur Nini Chaise. Quand c'est à l'Éden, c'est comme ça, c'est le partenariat avec l'Éden. Il faut payer 5 euros à l'Éden et après, on peut ajouter du prix libre. Il y a des pâtisseries super bonnes, ça c'est quand même, ça peut être attrayant, qui sont faites aussi pour une autre association, mais en tout cas quand c'est à la Nini Chaise comme le 30 octobre, c'est tout en prix libre, voilà, pour manger, pour voir le film, etc. Et donc moi je voulais enchaîner avec les soirées qui sont ailleurs qu'à l'Éden, avec une soirée où j'ai moi mon petit coup de cœur, et c'est super parce que j'ai presque perdu mon papier, que je me voilà revenue. Il y a eu une ellipse donc après cette phase spatio-temporelle, il y aura donc une soirée avec un documentaire, figurez-vous, qui s'appelle Ardente. Ah non, alors ça, je me suis dit, c'est pas un documentaire sur moi. Non, ce n'est pas encore le cas. Mais du coup, ça, c'est mon côté actrice. Mais en tout cas, c'est un documentaire qui aura lieu. Alors, la rivière Arts, c'est donc à Gigor et Lozeron, un lieu où je ne suis jamais allée. Et cette soirée me donne très envie. C'est le samedi 31 octobre. À 20h30. Et figurez-vous qu'il n'y a pas qu'un documentaire qui s'appelle Ardente, parce que le documentaire est à 22h30, mais à 20h30 avant, il y a un groupe qui a l'air très sympa, qui s'appelle Erotic Market, qui rencontre un quatuor à cordes qui s'appelle, alors aidez-moi en anglais, Earth Strings Ensemble.
2: Mais il faut quand même que tu nous dises de quoi il parle, le documentaire Ardente.
0: Oui, tout à fait. Mais c'était pour dire qu'avant le documentaire, il y a de la musique qui a l'air très sympa et une rencontre entre deux styles. Donc allez voir le programme de la Rivière Arts et le documentaire Ardente. Oh là là, mais on a une bande-annonce en plus. C'est un documentaire de Patrick Muroni et il parle d'un collectif de jeunes femmes et de personnes queer qui se lancent dans le cinéma pornographique, éthique et dissident.
3: Toute production pornographique.

0: Vous entendez?
1: Désolé, on tourne le film.
2: Hit.

0: Et moi, je vous parle de la clôture de cette semaine Traverser nos fêlures. C'est les semaines de la santé mentale qui s'achèvent là dans la vallée de la Drôme. On vous en a parlé en long, en large et en travers sur Radio Saint-Ferréol. La clôture, c'est ce dimanche à 20h au cinéma L'Éden avec un ciné-rencontre avec le réalisateur Simon Gillet, réalisateur du film qui s'appelle D'un pays lointain, qui a été réalisé avec des patients et patientes, personnes souffrant de troubles psychiques dans un certain cadre. Et c'est Bruno qui est venu nous en parler. Je voulais vous passer l'explication de Bruno très, très, très courte. Il explique comment le film a été commencé, fabriqué. Il parle à un moment donné dans son intervention de l'adamant. L'adamant, c'est une péniche sur la Seine. Vous avez peut-être entendu parler de cet endroit. C'était le documentaire de Nicolas Philibert en 2023 sur l'adamant. Un endroit incroyable où les gens se rencontrent à la journée pour faire de l'art-thérapie, en fait. Voilà, et Bruno, lui, il est intervenant auprès de personnes en difficulté psychique. Il fait de la radio, du cinéma, et là, donc, il raconte comment ce film a commencé d'un pays lointain.
1: La proposition est venue de Simon Gillet, qu'on avait déjà rencontré aux rencontres de vidéos en santé mentale à la Villette, parce qu'il a déjà fait plusieurs films avec l'hôpital de jour de Villévrard, qui est un hôpital psy célèbre à Paris, qui avait accueilli entre autres Antonin Artaud. Bref, il était venu nous voir. On était, je crois, en 2019, quelque chose comme ça. Il vient nous voir dans la grande réunion du mardi matin sur l'adamant, il y a 25-30 personnes le mardi, c'est la grosse réunion. Il nous dit, voilà, j'ai une proposition de film, le synopsis c'est le suivant, on est dans un futur indéterminé et les gens ne peuvent plus sortir de chez eux. Dehors, il y a quelque chose de grave qui est en train de se passer, on ne peut pas sortir comme on veut, c'est très dangereux. Et des gens sont rassemblés, sont coincés dans un endroit et ils vont devoir se débrouiller pour vivre. Et il ne nous en dit pas plus. Et le confinement arrive 3 mois plus tard. Bon, voilà, donc c'était annonciateur, donc il nous raconte cette dystopie, en sachant que sa proposition venait vraiment s'inscrire dans une démarche de « je veux pas venir avec un film tout écrit, il y a juste cette base-là, et on va vraiment travailler ensemble, autant les soignants que les passagers de l'Adamant, et puis l'autre équipe de Villévrard, et on va se donner du temps sur le temps qu'il faudra pour fabriquer ce film ». Tout l'enjeu pour nous, c'était pas tant de devenir des acteurs, mais de comment on allait créer nos propres personnages, vraiment de faire de la création sur mesure pour les uns et les autres, quel que soit notre statut. Comment est-ce que, quand on n'est pas comédien, ou voire même quand on est très malade, comment ça peut être compliqué d'arriver à jouer quelque chose ? Donc on est parti de la situation de vie de chacun. Qu'est-ce qu'il a traversé dans l'existence, comment il s'en est débrouillé, comment il s'en est emmêlé les pieds dans le tapis. Et on va essayer de fabriquer quelque chose qui soit pas trop loin de sa vie, mais pas trop collé non plus, de manière à ce qu'il y ait quand même la possibilité de jouer quelque chose.
2: Je voulais aussi juste rajouter que pour la semaine de la santé mentale, il y a une dernière chose. Après le 11 octobre à l'Éden, il y a une avant-première d'un film le vendredi 16 octobre à 20h30. Bon, vous regarderez sur le programme, mais c'est à l'air pas mal parce que c'est un film de Cédric Kahn qui parle d'une unité de soins pédopsychiatriques où sont réunis des adolescents de 15 à 18 ans. Donc c'est 15-18 le titre du film. Et du coup, c'est un film qui va passer plus tard à l'Éden qu'à son avant-première le 16 octobre, toujours la semaine de la santé mentale. Moi, ça me donne bien envie d'aller le voir. Et en parlant de ça, maintenant, ça va être les films que nous avons vus ou pas vus et qui nous donnent envie et qui sont en train de passer en ce moment, qui vont passer.
3: Moi, j'avais envie de parler du film Le Corset. Alors, j'ai pas vu le film, j'ai uniquement vu la bande-annonce avec cette magnifique musique de Stéphanie de Bonaccord. Ouragan. Et donc, c'est un dessin animé par Louis Clichy. Et ça se passe dans les années 80 dans une ferme au cœur de la Beauce. Est-ce que j'ai bien dit ?
0: Très bien.
3: Super. Et on suit l'histoire de Christophe qui a 11 ans et qui a une maladie qui fait que son corps penche et parfois tombe. Et donc, il va apprendre à vivre avec un corset et tout en découvrant la musique. Et là, il va aussi rencontrer une jeune femme qui s'appelle Clara. Et ça m'a vraiment donné envie. Je suis pas toujours fan des films d'animation, pas forcément, mais là, visuellement, il a l'air très très beau. Et sur le programme de l'Eden, ils ont indiqué que c'est à partir des 6 ans. Et je vais bien aller le voir avec mon fils dimanche. Et je pense vraiment que c'est un film qui peut plaire aux grands et aux petits. Donc, vous pouvez aller voir la bande-annonce sur YouTube et décider vous-même. Et moi, j'ai de l'espoir que c'est un bon petit film à regarder.
0: Envie. Et toi, tu vas aller voir quoi, Ardente?
2: Moi, en fait, je vais ardemment aller voir Le Corset. Non, mais en plus, c'est vrai, hein, ça me donnait bien envie. Moi, après, je suis un cas spécial parce que je vais voir beaucoup de choses en parlant de ça. Et j'ai vu Salvation. J'ai déjà vu Salvation. Je suis déjà allée au cinéma hier avec ma rencontre avec la grenouille.
0: Qui est un film turc, c'est ça?
2: Voilà. Et c'est vrai qu'en fait, il faut dire que j'étais dans un état où j'étais pas en état pour voir un film difficile comme ça, mais ce film, je trouve que ça vaut le coup parce que il fait bien le job du thriller politique et en même temps, il montre bien, je crois que c'est marrant, ça fait un lien avec le film russe, mais pas du tout, même s'il a aucun rapport dans le style et tout, mais quand je dis le lien, c'est la petite histoire avec la grande histoire, l'histoire des guerres et de la violence et des choses qui commencent là plutôt par l'aveuglement et la paranoïa et les histoires de des choses vraiment tristement banalement violentes en nous-mêmes et aussi avec des peurs et voilà. Bon, en tout cas, c'était un bon film de cinéma et c'est juste que c'était pas très joyeux. Mais voilà.
0: Et moi, je vous conseille d'aller voir Garance, le film avec Adèle Exarchopoulos qui campe hyper bien le rôle d'une comédienne qui souffre d'alcoolisme. Et on la suit pendant 10 ans de sa vie. Ça fait un peu film dossier, on a un petit peu peur, surtout que la meuf, la réalisatrice Jeanne Herry, c'est celle qui a fait Je verrai toujours vos visages. On a un petit peu peur toujours du film dossier sur le sujet de société. Et en fait, Adèle est tellement super qu'on suit sa je sais pas comment dire, son parcours avec vraiment, vraiment beaucoup, beaucoup d'intérêt. Elle est incroyable, cette comédienne. Et puis après, bon, l'idée, c'est quand même pas de... C'est pas très réaliste, on va dire. Le dénouement, voilà, j'ai pas envie de spoiler là, oui. Mais en tout cas, il y a des comportements qui sont peut-être presque un peu trop positifs là, mais c'est pas grave. En fait, c'est vraiment très intéressant. Si vous intéressez à la question de l'alcoolisme, allez voir ce film Garance, ça s'appelle.
2: Moi, j'avais très envie d'aller le voir, et tu me demandais, et en plus parce que ça joue aussi d'avoir vu les films d'avant, Pupille et Je verrai toujours vos visages, et je m'attends souvent du coup à voir tout ce que j'aime dans le fait de peut-être presque rire parfois et pleurer, enfin en tout cas c'est un peu ça qui va. Et tu voulais peut-être passer
0: Si vous voulez, on met la bande-annonce. Est-ce qu'on a le temps?
3: Soit on fait ça, soit on écoute la musique d'In the Mood for Love.
2: Il faut choisir entre les deux, mais c'est trop dur.
0: Allez, In the Mood.
2: Allez, c'est marrant, j'allais dire pareil, parce qu'elle est tellement belle, cette chanson, cette musique. On dit après ce que c'est exactement.

0: Oui, donc c'est pour vous parler. Moi, j'ai envie ardemment, c'est mon super jeu de mots, d'aller voir In the Mood for Love qui va repasser.
1: Il y aura tout un cycle, non ? Il y aura trois films Wong Kar-wai.
0: C'est vrai. Et en sachant qu'il y aura tout un cycle, et je parlais de In the Mood for Love parce que ça passe le 1er novembre, c'est ce qui fait l'ouverture, In the Mood for Love, le premier, et les cycles, je vais expliquer ce que c'est. C'est les ciné-flashbacks qui sont, du coup, qui passent, dites-moi si je dis bien comme il faut, les dimanches soirs et les mardis. Normalement, c'est deux séances, dimanche à 20h et le mardi qui suit à 18h. Dans mes souvenirs, c'est ça. Et du coup, quand il y a l'ouverture du cycle, il y a normalement une organisation, mais on n'a pas encore le programme.
1: Et c'est du cinéma culte ou de patrimoine, quoi.
0: Ouais, exactement. Et là, on n'a pas encore le programme, mais comme notre émission, elle va être après le 1er novembre, j'ai mis cette magnifique musique que moi, qui m'avait à l'époque marqué, j'avais acheté à l'époque le CD et que j'écoutais tout le temps. De cette musique de In the Mood for Love, le film de Wong Kar-wai, qui est un réalisateur de Hong Kong et qui en fait a fait aussi d'autres films que je ne sais plus très bien tous ceux que j'ai vus ou pas de lui, j'en ai peut-être pas vu tant que ça.
1: Tu pourrais nous citer déjà les trois qui vont passer à l'Eden.
0: Oui, et d'ailleurs, ils sont là. Non, ils sont là, je les ai retrouvés. Il y a Chungking Express, Happy Together. Et ceux-là, on n'a pas encore les dates. Par contre, la séance d'ouverture, c'est le dimanche 1er novembre avec, si j'ai bien compris, In the Mood for Love. Voilà. Et notre émission...
1: Une histoire d'amour.
0: Ah oui, tu voulais dire, pardon.
1: Une histoire d'amour absolument déchirante.
0: Oui, c'est vrai. Et peut-être que d'ailleurs, c'est une parenthèse, aujourd'hui, je ne sais pas comment je la verrai. C'est ça la curiosité. Je trouve que c'est chouette d'aller revoir les films que j'ai vus adolescentes. Comme pour l'histoire de la leçon de piano, je pense à ça quand c'était passé. Et je ne sais pas si vous vous êtes fait cette réflexion de revoir des films et que vous les voyez différemment avec votre regard.
1: Ah, c'est sûr.
0: De se dire, mais attends, mais les rôles des hommes, des femmes, etc. Voilà. Mais en tout cas, c'était un film, j'ai adoré la musique. Donc rien que pour la musique, j'irai. Ah oui, et c'est en salle, dans la grande salle. J'ai toujours mon côté des salles. Les flashbacks sont dans la grande salle. Donc on aura plein les oreilles cette magnifique musique le 1er novembre.
2: Oui, moi je trouve par rapport aux flashbacks qu'on a vraiment de la chance de vivre dans un Valais où il y a un cinéma si chouette, vraiment, où il y a des films qui se passent en VO, si on veut, et des flashbacks. Et c'est vraiment pas. Comme ça partout à la campagne et relativement petite ville et tout ça. Bravo à l'Eden pour des événements comme ça. Moi, je suis fan.
0: Ben oui, c'est vrai. Donc du coup, on pourra se faire plaisir. Tu voulais dire quelque chose ?
1: Non, je voulais enchaîner. Que tu nous dises, ah ouais, t'as repéré un autre festival du documentaire, c'est ça ? Plutôt du côté de Diolfi,
0: ben, c'est-à-dire que moi, ce soir, j'ai décidé de parler de choses où je n'ai pas tous les détails. Mais pourquoi ? Parce que moi, c'est l'actrice là. C'est Fanny Ardente, Ardente qui se réveille. C'était pour dire qu'au-delà du moi, c'est que j'aime bien aller découvrir. Voilà, c'est ça qui me plaît. C'est pourquoi je passe autant de temps à aller au cinéma. C'est que j'adore aller voir des films, découvrir des style. Et là, je suis tombée sur un festival international du documentaire, c'est un jeu de mots, documentaire, La Terre, T-E-2-R-E, documentaire de Diolfi. Et pourquoi documentaire La Terre ? Parce que c'est tout autour de films qui parlent de la céramique, de la terre, de la porcelaine, de l'argile. Exactement, je cherchais ce mot-là. Et c'est vraiment, j'ai regardé la programmation très rapidement. C'est très varié. Et il y a plein de et c'est vraiment de plein de pays différents sous des formats courts, longs, moyens métrages, sur quelques films d'animation. Il y a des rencontres, des expos. Et donc, j'ai pas dit la date du 6, c'est 6-7-8 novembre 2026. 6-7-8 novembre à Diolfi. Et vous retrouvez ça quelque part en cherchant. Hein, maintenant, on peut tout trouver.
1: Sur le net.
0: Voilà. Festival international du documentaire Terre comme la Terre argile de Diolfi.
1: Pour continuer sur la Terre, si tu as fini.
0: Oui, oui.
1: Il y a aussi un documentaire qui va passer dans le cadre d'un festival qui s'appelle Alimentaire. TE2RE, pareil. Ciné-débat qui aura lieu.
0: Ça, ce sera à l'Eden, par contre. Hein.
1: Le lundi 19 octobre à 20h30. Et il y a un film dont j'ai vu la bande-annonce qui s'appelle Ébullition. Un film espagnol qui parle de toutes sortes de collectif qui travaille l'alimentation en disons en local, en comment faire vivre le territoire et tout ça, un peu toutes ces choses qu'on a pu aussi réfléchir dans la vallée. Donc ça a l'air vraiment super, Ébullition, ce documentaire, cette bande-annonce faisait vraiment extrêmement envie. Voilà, c'est à 5 €, c'est gratuit pour les moins de 16 ans. Lundi 19 octobre à 20h30. Mais c'est clair, mais qu'est-ce qui se passe comme truc à l'Éden entre les ciné-débats, les ciné-rencontres, les flashbacks avec les rencontres avec les réalisateurs et tout,
0: et avec
1: un soutien à la filière, comme dirait Jean-Pierre.
0: Oui, parce qu'il paraît qu'en ce moment, il voit rouge, il disait ça sur le crétois. Non, mais je veux dire, c'est important. Et aussi, un autre ciné-rencontre, ça c'est dans un autre style, avec des réalisateurs qui viennent aussi. On verra le film, ce que ça donne, c'est sur l'Ardèche. On avait aussi aimé les Roches Rouges en bande-annonce. En fait, franchement, venez nous voir, venez nous rencontrer dans les salles obscures de l'Éden.
1: Quand tu dis nous, on dirait que tu travailles pour l'Éden. Je tiens à dire qu'on est indépendant.
0: Oui, c'est vrai, on est indépendant.
2: Malheureusement, on n'est pas payé par l'Éden, au moins un petit...
0: Et vous faites bien de le préciser, moi-même, ardente, qui passe ma vie là-bas, je ne travaille pas pour l'Éden.
2: Il est bientôt 19h, je pense qu'on va clôturer. On était la bande-annonce sur Radio Sans Ferréol. Merci Scarlett, merci Ardente. Moi j'étais Bogart.
0: Merci Bogart.
2: Des derniers mots, avant la fin.
0: Prenez soin de vous.
1: Tu voulais mettre quoi comme...
2: Je pensais vous faire écouter un morceau par Karl Orff et Ganley Kittman et s'appelle Gassenhauer, c'est tiré du soundtrack du film Badlands de 1973, ou en français La Balade Sauvage par Terrence Malick. Très beau film avec Martin Sheen et Sissy Spacek. J'ai toujours voulu dire Sissy Spacek à la radio.
0: C'est fait.
2: Ça donc, c'est Gassenhauer. Nous, on était... La bande-annonce. On vous souhaite une très très belle soirée pluvieuse dans la Val de la Drôme et bonne écoute, restez à l'antenne. Ça, c'est Gassenhauer.

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2: Et 7h en temps universel, on trouve Martin Guez pour le journal avec à la une la guerre des airs entre les Houthis du Yémen et l'Arabie Saoudite.
4: Une guerre relancée début juillet lors de frappes saoudiennes sur l'aéroport de Sanaa aux mains du groupe rebelle. Guerre qui est un point de bascule après les frappes menées ce week-end par les Houthis sur l'aéroport de Riyad. Les habitants du Yémen, eux, craignent une nouvelle escalade du conflit. Nouvelle journée de mobilisation en Inde où, après le parti des cafards et les mouvements de la jeunesse, c'est aujourd'hui l'opposition qui appelle à descendre dans les rues contre le parti au pouvoir et contre la commission électorale. Gros plan ensuite sur le lancement de NASA, documentaire choc sur les massacres commis par l'armée israélienne à Gaza. Documentaire qui a enflammé la Mostra de Venise et embarrassé les autorités israéliennes. Et puis enfin, tous en voiture en fin de journal pour l'ouverture du Mondial de l'Auto. Marché qui fait la part belle aux véhicules électriques, neufs comme d'occasion.
2: L'aéroport de Riyad fermé jusqu'à ce soir après un week-end sous les bombes dans la capitale saoudienne.
4: Et de nouvelles attaques revendiquées par les Houthis du Yémen, des opérations contre des aéroports et des infrastructures énergétiques, alors que les frappes des rebelles pro-iraniens contre l'aéroport de Riyad ont fait au moins 14 morts dans le week-end, dont 13 pour la seule journée de samedi, soit la pire attaque depuis 10 ans dans le royaume saoudien. Des sites du géant de l'énergie Aramco ont aussi été touchés, comme une installation gazière et une raffinerie dans l'est de l'Arabie Saoudite. Et puis un autre aéroport, celui de Dammam, a également été touché. L'Arabie Saoudite, alliée du gouvernement yéménite, a elle poursuivi sa contre-offensive au Yémen. Et les Houthis font état de 124 frappes aériennes saoudiennes depuis samedi à Sanaa, notamment la capitale, qui est toujours sous leur contrôle. Une population yéménite qui se prépare à une nouvelle escalade du conflit, débutée en 2014 et ravivée cet été, à l'image des habitants de la région de Marib, zone toujours sous contrôle gouvernemental. Et Abla Junaidi a pu joindre l'un d'entre eux.
5: Le gouvernorat de Marib, dans le centre du Yémen, est farouchement disputé. Les hydrocarbures de son sous-sol intéressent aussi bien les forces alliées au gouvernement soutenu par Riyad que ses opposants Houthis. Ce bastion gouvernemental a aussi vu affluer la majorité des 200 000 déplacés internes, aggravant une situation économique déjà critique, nous raconte ce témoin qui souhaite garder l'anonymat.
6: Les gens tentent de faire des stocks de nourriture. Le carburant et le gaz domestique ont doublé de prix. On ne les trouve plus que sur le marché noir. Le prix de certains légumes a été multiplié par 3. Le fait qu'on cherche à stocker va aggraver la situation puisque les ports sont fermés et que les marchandises n'entrent plus comme avant. Quelques produits arrivent des ports d'Aden et de Mukalla, mais ceux d'Odeida et de Mocha sont fermés.
5: Le Yémen pourra-t-il éviter une nouvelle escalade? Notre témoin en doute.
6: Pour être honnête, nous n'avons plus d'espoir. Cela fait 12 ans que ça dure et à chaque fois qu'une solution semble apparaître, il y a quelqu'un pour reprendre la guerre. Les politiciens, des deux côtés, agissent au mépris de la population. Ils ne cherchent pas à régler le problème.
5: Les organisations humanitaires s'alarment plus que jamais. Face à l'une des pires crises du moment, le Yémen est aussi l'un des pays qui reçoit le moins d'aide d'urgence.
4: Abla Junaidi, toutes nos informations sur la guerre au Yémen sont à retrouver sur notre fil en direct, alimenté en temps réel par notre rédaction numérique. Rendez-vous sur RFI.fr.
2: Malgré les arrestations, la jeunesse et l'opposition haussent le ton en Inde.
4: Trois dirigeants du parti des cafards ont été libérés hier après 24 heures de détention et ont aussitôt promis de continuer leur mobilisation en réclamant notamment la démission du président de la commission électorale, à qui il reproche d'avoir supprimé 130 millions d'inscrits sur ces fameuses listes. Face à la répression et aux arrestations qui se multiplient, le chef de l'opposition, Rahul Gandhi, principale figure faisant face au Premier ministre Narendra Modi, a appelé à marcher jusqu'à la Cour suprême ce lundi. Un mouvement de protestation qui s'étend désormais à toutes les strates de la société, comme nous l'explique Trisha, jeune cinéaste indienne, qui s'exprime au micro RFI de notre correspondant à New Delhi, Abdoulaye Rali.
7: La commission électorale a radié illégalement plus de 130 millions de personnes. C'est une purge ciblée, basée sur la religion. Si vous êtes musulman, dalit ou adivasi, vous êtes visé. C'est totalement illégal. Du jour au lendemain, des citoyens perdent leur droit de vote, qui est pourtant fondamental. Depuis le 2 octobre, des manifestations éclatent dans tout le pays, pas seulement à Delhi. pays. Les gens ont été brutalement détenus, battus, traînés à terre. La plupart sont des étudiants. Certains saignent dans les rues et la police est totalement à la solde du gouvernement. Ces jeunes étudiants manifestent depuis 2016. Beaucoup étaient déjà ciblés à l'époque. Ce mouvement est bien plus large que le parti des cafards, qui n'en est qu'une composante.
8: Le mouvement est beaucoup plus large que le Cockroach Janata Party. Le Cockroach Janata Party est une partie du mouvement.
4: Et ce lundi, le centre de la capitale indienne New Delhi va rester verrouillé pour le troisième jour de suite par des dizaines de milliers de policiers, où la circulation reste interdite, les transports en commun suspendus et les réseaux internet mobiles bloqués.
2: L'actualité du continent asiatique, Martin, marquée par ce double temps fort à Bangkok.
4: Capitale de la Thaïlande, capitale aussi de la finance mondiale pour quelques jours. Le FMI comme la Banque mondiale tiennent leurs assemblées générales annuelles jusqu'à la fin de la semaine. Les ministres des finances et les grands argentiers du monde entier convergent donc vers Bangkok sur fond de choc énergétique et des sorts de l'intelligence artificielle. L'occasion pour la Thaïlande de se montrer dans un moment où l'économie du pays s'essouffle, Valentin Sébron.
9: À en croire le chef de la diplomatie thaïlandaise Siasak Phuketkeo, accueillir ce grand rendez-vous de la finance mondiale devrait considérablement renforcer la confiance internationale envers le royaume. Sa porte-parole l'a rappelé en conférence de presse.
10: C'est une occasion majeure pour notre pays de mettre en valeur son potentiel économique et financier auprès des autres pays et des investisseurs du monde entier.
9: Malgré une croissance moyenne de 2,3% ces cinq dernières années, à la traîne donc par rapport à ses voisins, la Thaïlande entend montrer qu'elle reste un acteur économique de premier plan en Asie du Sud-Est. Le pays espère par ailleurs entre 30 et 60 millions d'euros de retombées immédiates. Mais Bangkok entend aussi miser sur son soft power.
10: Ces assemblées vont permettre de faire découvrir d'autres facettes de la Thaïlande, notamment sa culture, sa gastronomie, le mode de vie de ses habitants.
9: Une diplomatie culturelle jusque dans les assiettes. Les menus servis aux participants sont composés à plus de 70% d'ingrédients locaux et les textiles traditionnels thaïlandais habillent les salles de réunion tout en contribuant à leur insonorisation. Valentin Sébron, Bangkok, RFI.
2: Silence radio à Moscou, étonnement à Kiev après cette nouvelle annonce de Donald Trump.
4: Après avoir levé certaines sanctions sur le pétrole russe, voilà que le président américain annonce un cessez-le-feu énergétique entre l'Ukraine et la Russie. Un appel soutenu par la Grande-Bretagne, par la France ou par le Canada, mais qui surprend les principaux intéressés. Volodymyr Zelensky a dit ne pas être au courant d'un tel accord et a fait état de nouvelles frappes russes contre des installations énergétiques dans la région de Kharkiv. Des frappes qui ont fait 3 morts, frappes intervenues après l'annonce de Donald Trump. L'Union européenne, de son côté, dit ce matin qu'elle soutiendra une trêve énergétique dès qu'elle tiendra.
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2: C'est un documentaire choc ovationné à la Mostra de Venise et qui documente les massacres de civils à Gaza perpétrés par l'armée israélienne. NASA sort en salle aujourd'hui en France.
4: Décollage et projection imminente pour ce film de Rachel Chor et de Yuval Abraham. Pour 2 jours d'exploitation dans les salles françaises avant sa mise en ligne gratuite sur Internet. Une sortie événement sur laquelle on revient ce matin avec Elisabeth Lequéré. Bonjour Elisabeth.
13: Bonjour.
4: NASA, c'est l'acronyme employé par l'armée israélienne pour désigner les dégâts collatéraux quand elle vise une cible du Hamas. NASA ovationné à Venise, 25 minutes d'applaudissements et le prix spécial du jury. Alors pourquoi est-ce que c'est un film choc, Elisabeth ?
13: Parce que ce sont des soldats israéliens qui parlent, 24 militaires issus d'unités d'élite filmés de nuit sur les toits de Tel Aviv, visage caché. Ils décrivent les méthodes utilisées par les forces armées israéliennes à Gaza pour localiser les cibles et évaluer les risques de dégâts collatéraux. Alors les deux réalisateurs de NASA, Rachel Zor et Yuval Abraham, disent qu'ils veulent briser le mur du silence, alors qu'on estime que plus de 73 000 Palestiniens ont été tués depuis des attaques du 7 octobre 2023. NASA, en fait, c'est 80 minutes glaçantes où l'on voit peut-être pour la première fois au cinéma un massacre et ses modalités racontés par ceux-là même qui le commettent au moment même où ils le commettent.
4: Alors si vous êtes en France et que vous voulez voir le film en salle, il va falloir un petit peu se dépêcher. Il n'est diffusé qu'aujourd'hui et demain. Ensuite, il arrivera en ligne.
13: Oui, alors en plus des projections en salle, 500 séances en tout, hein, resserrées sur ces 2 jours pour toute la France. Il sera diffusé en novembre, voilà, date encore à préciser, sur le site du Guardian gratuitement. Je vous propose d'écouter Yuval Abraham. interviewé sur le site du quotidien britannique.
12: Bien sûr que nous voulons que le monde entier voit ce film, mais ceux qui ont le plus besoin de le voir, ce sont les Israéliens, les Américains qui financent tout ça, les Allemands et tant d'Européens qui contribuent au rapport de force permettant que cela continue, que les tueries à Gaza continuent. Donald Trump parle d'envoyer encore plus d'armes à Israël sans condition. Nous avons le devoir, surtout comme citoyens du pays qui fait ça, de tout faire pour aider ceux qui s'efforcent d'y mettre fin.
4: To change this, to end this. On l'entend, Elisabeth, c'est un film choc, qui choque justement en Israël où les réactions sont dures.
13: Très dur, le gouvernement veut déchoir les deux réalisateurs de leur nationalité israélienne pour trahison. Benjamin Netanyahou a comparé la production du film à des dizaines de missiles tirés sur Israël. Quant à l'armée, sans surprise, elle dément les accusations du film. Alors pour l'instant, aucune salle de cinéma en Israël n'a accepté de le diffuser, sans doute par crainte des représailles.
4: Merci Elisabeth Le Quéré, vous signez ce matin notre dossier de la rédaction. À noter que le Premier ministre israélien Benjamin Netanyahou a lui demandé l'ouverture d'une enquête contre les membres des forces de sécurité qui témoignent anonymement dans le documentaire. Il appelle à les poursuivre en justice.
2: Le GIEC, le groupe d'experts de l'ONU sur le climat, se réunit à partir d'aujourd'hui à Addis Abeba.
4: Au moment où l'observatoire Copernicus s'alarme face à l'intensité exceptionnelle du phénomène El Niño, alors que les températures de l'océan Pacifique ont battu des records au mois de septembre. Les scientifiques du groupe d'experts intergouvernemental sur l'évolution du climat réunis donc en Éthiopie, le GIEC entravé dans ses travaux et en difficulté pour publier son prochain rapport. Le GIEC embarrassé aussi par une nouvelle affaire de conflit d'intérêts. Une coprésidente de l'instance aurait reçu des cadeaux d'un fonds pétrolier malaisien, comme nous le révélons sur RFI. Une enquête à lire d'ailleurs en une de notre site internet RFI.fr.
2: En France, Martin, il n'y a pas eu besoin de second tour lors de la primaire social-démocrate,
4: dont les résultats ont été retardés de quelques heures après une cyberattaque, ce qui n'a pas empêché Raphaël Glucksmann d'être officiellement investi candidat à la présidentielle. Lui qui a rassemblé 66% des suffrages. Il devance Olivier Faure et Ségolène Royal notamment. Quelques 140 000 personnes s'étaient inscrites pour participer à cette primaire, loin des 2 millions de votants de 2017 et des près de 3 millions de 2012.
2: Et on y revient dans un instant dans la revue de presse internationale. Et ensuite avec notre invité Yves Saint-Omer, professeur de sciences politiques à Paris 8, à Bangui. Journée ville morte aujourd'hui contre la hausse des prix du carburant.
4: La Centrafrique où les autorités ont augmenté de 150 francs CFA les prix des produits pétroliers dans un contexte de crise énergétique planétaire. Une augmentation qui paralyse le secteur des transports et qui oblige les mototaxis à mettre leur véhicule sur la béquille, Rolf Sef de Mialeux.
14: Au quartier d'Amala ce dimanche, Eric Pavel, conducteur de mototaxi, pousse son engin pour rentrer chez lui. Panne sèche, le visage couvert de sueur et l'air épuisé, il refuse de se ravitailler en carburant dont le prix est devenu trop cher.
15: Je suis totalement d'accord avec cette journée ville morte. Je n'ai pas les moyens d'acheter du carburant à ce prix et de m'en sortir. Lorsque nous augmentons nos tarifs, les clients se plaignent et nous travaillons à perte. Le gouvernement doit annuler cette hausse et nous proposer un prix plus abordable.
14: À Bangui, les conducteurs de mototaxis sont essentiels au transport urbain, mais leur syndicat rejette le mot d'ordre de la ville morte. Son président Marcel Nzapayembi appelle ses membres à poursuivre leurs activités.
16: Presque à 50 000 conducteurs.
17: Nous représentons environ 50 000 conducteurs de mototaxis en République centrafricaine. C'est vrai, la hausse des prix du carburant nous affecte, mais nous allons poursuivre le dialogue avec les autorités pour espérer un changement. Si nous cessons de travailler, avec quelle économie allons-nous vivre ? Nous demandons donc aux conducteurs de mototaxi de travailler ce lundi.
14: Selon le consortium de la société civile à l'origine de cet appel, la ville morte doit se poursuivre jusqu'à 17h. De son côté, le gouvernement appelle la population à vaquer librement à ses occupations. Rolf Estev Domerle, Bangui, RFI.
2: Les motos donc à l'arrêt à Bangui, les autos en fête à Paris.
4: Le mondial de l'auto qui ouvre ses portes ce matin dans la capitale française en présence d'une vingtaine de marques chinoises à la pointe dans le domaine de l'électrique qui devrait encore dominer cette 91e édition. Les ventes de véhicules électriques neufs sont en nette progression et le marché de l'occasion se développe lui aussi petit à petit, comme a pu le constater Jeanne Bartoli.
18: Dans cette concession des Hauts-de-Seine, ce sont désormais plus de la moitié des clients qui viennent se renseigner sur des véhicules électriques neufs ou d'occasion. Un véritable retournement de marché selon Fatia Commercial.
19: C'est plus les clients qui viennent pour de l'électrique et plus le contraire. On n'appelle plus les clients pour changer de véhicule et passer sur de l'électrique. C'est les clients qui poussent la porte et qui demandent à avoir des véhicules électriques.
18: Et désormais, les véhicules d'occasion ne sont plus boudés par les futurs acheteurs.
20: Neuf, pas forcément, parce que ça, c'est un certain coût. beaucoup, mais électrique, oui, et occasion, oui. Mais il n'y en a pas beaucoup, donc on regarde.
18: Des acheteurs qui privilégient des modèles d'occasion récents et des garanties sur l'état des batteries. Comme Bernard, 65 ans, tous espèrent faire des économies rapidement.
21: J'évalue au minimum à 50%, et encore minimum, hein, le gain sur le carburant.
22: Les gens viennent pour ça au départ. Ils viennent vraiment parce qu'ils ont la sensation de se faire avoir sur le prix du carburant actuel.
18: Vincent Maire, chef des ventes de la concession.
22: On a beaucoup plus de demandes pour le passage à l'électrique, donc beaucoup plus de modèles thermiques qui rentrent. Moins il va y avoir de demandes sur les véhicules thermiques et moins le prix de reprise où le prix de vente sera élevé, c'est que le marché est en train de tourner.
18: Selon une enquête du site de revente de voitures d'occasion La Centrale, les recherches de voitures électriques d'occasion ont bondi de plus de 200% en France depuis le début du conflit au Moyen-Orient.
4: Et le Salon mondial de l'auto, lui, se tient jusqu'à dimanche. À Paris, vous avez encore un petit peu de temps pour vous y rendre, Andréane Mellard.
2: Merci Martin Guez. En plus, c'est juste à côté. 9h15 à Paris, c'est à la une ce matin. La victoire de Raphaël Glucksmann à la primaire de la gauche social-démocrate en France. On décrypte ça avec notre invité dans 3 minutes. Et on en parle aussi dans la revue de presse internationale. Mais d'abord, Frédéric Couteau, revenons sur cet accord Trump-Poutine sur le diesel. Chaos et confusion.
23: Jusqu'ici, l'ambiguïté permettait de sauver les apparences, pointe le Figaro à Paris. Tout en asséchant l'aide directe à l'Ukraine, Donald Trump vendait des armes aux Européens destinées à Kiev, continuait à partager du renseignement militaire et pas plus tard que le mois dernier, signait une loi renforçant les sanctions économiques contre la Russie. Pour l'équivalent d'une seule journée de consommation mondiale de gazole, Trump vient d'opérer un virage stratégique à 180 degrés, s'exclame le journal. La suspension des sanctions sur les exportations russes d'hydrocarbures permettra de financer la machine de guerre de Poutine sans aucune contrepartie de sa part. Cela marquera peut-être, estime le Figaro, un tournant dans le conflit qui redouble d'intensité à l'amorce de son cinquième hiver. Et c'est assurément un tournant géopolitique majeur pour les États-Unis qui ne s'étaient jamais aplatis de la sorte devant l'impérialisme russe.
2: Lever les sanctions sur le diesel russe relève d'une mise en scène politique irresponsable. Ça, c'est ce que dit le Times à Londres.
23: L'accord de Trump pose trois problèmes majeurs, pointe le quotidien britannique. Premièrement, il constitue un grave échec moral. Il est inutile de rappeler que l'Ukraine est victime de l'un des actes d'agression les plus odieux commis par un État souverain au cours de ce siècle. Deuxièmement, il est peu probable que cet accord aboutisse. Selon le ministère de la Défense ukrainien, les frappes ukrainiennes ont mis hors de service plus de la moitié des capacités de raffinage de pétrole russe. Ce qui remet en question la capacité de Poutine à tenir ses engagements. Troisièmement, pointe encore le Times, cet accord engendre des tensions diplomatiques inutiles. Trump a déclaré qu'il était temps pour l'Ukraine d'avoir un nouveau président. Zelensky a rétorqué qu'il organiserait volontiers des élections si Poutine acceptait un cessez-le-feu total de 60 jours. Et l'annonce par Trump d'un cessez-le-feu convenu, aussitôt démenti par Kiev, a exacerbé le climat de chaos et de confusion.
2: En résumé, Trump transforme la victime en bourreau, assouplit les sanctions contre la Russie et suggère à l'Ukraine de se trouver un autre chef d'État. Quelle joie pour le président du Kremlin.
23: Oui, commentaire désabusé à lire dans le Süddeutsche Zeitung à Munich. En effet, pointe le quotidien allemand, cet accord a tout pour réjouir Poutine. Il peut constater avec une grande satisfaction que Trump non seulement a largement transféré l'aide occidentale à l'Ukraine aux Européens, mais aussi que désormais, il la compromet en faisant affaire avec lui.
2: La presse qui nous parle aussi ce matin, Frédéric, de la victoire de Raphaël Glucksmann à la primaire de la gauche social-démocrate en France.
23: Ce sera donc Raphaël Glucksmann qui représentera la gauche non mélenchoniste à la présidentielle, relève Libération. Avec son plus jamais LFI, l'eurodéputé espère convaincre les électeurs de gauche et du centre qu'il est capable, lui et non Édouard Philippe, d'empêcher un duel Mélenchon-Le Pen au second tour. Pour gagner ce pari, il doit convaincre les électeurs de gauche, un temps séduit par Emmanuel Macron, de revenir vers leur famille initiale, vantant une gauche qu'il présente comme non hystérisante, non poutinienne et surtout très européenne. Raphaël Glucksmann au défi de mettre la famille social-démocrate en ordre de bataille, pointe Le Monde. Le coprésident de Place Publique a revendiqué hier la rupture avec le macronisme et la fin de l'hégémonie de Jean-Luc Mélenchon sur la gauche, tout en assurant que le principal adversaire restait l'extrême droite.
2: Mais pour lui, le plus dur est à venir, commente Le Soir à Bruxelles.
23: Oui, Glucksmann devra convaincre au-delà du centre-gauche, vainqueur dès le premier tour de la primaire. Il peut espérer un petit coup de boost dans les intentions de vote, mais un homme l'attend déjà au tournant, relève le quotidien belge. L'ancien président François Hollande, qui l'a félicité et convaincu que Glucksmann, qui n'est ni un professionnel de la politique, ni un champion de la tactique, ne tiendra pas la route et s'effondrera en chemin. Il se ferait alors un plaisir de se proposer en recours pour tenter de regagner le palais de l'Élysée qu'il avait dû quitter il y a 10 ans, trahi par son ancien protégé Emmanuel Macron.
2: Frédéric Couteau pour la revue de presse internationale sur RFI. Et bonjour Yves Saint-Omer.
0: Bonjour.
2: Merci d'être en ligne avec nous ce matin. Vous êtes professeur de sciences politiques à Paris 8, auteur du livre « Petite histoire sur l'expérimentation démocratique » publié aux éditions La Découverte. Alors cette victoire de Raphaël Glucksmann n'est pas vraiment une surprise, Yves Saint-Omer, mais le fait qu'elle soit dès le premier tour avec un score aussi écrasant, 66% des voix, c'est presque un plébiscite. Vous diriez que ça, en revanche, c'est un peu plus une surprise ?
0: Oui, effectivement, tout le monde s'attendait à ce que Glucksmann arrive en tête, mais pas avec cette marge-là. Et du coup, il est clair que cela le conforte dans le créneau qui est le sien, celui d'une social-démocratie relativement modérée. Il faut cependant relativiser les chiffres. Il y a eu 120 000 citoyens qui ont voté à cette occasion. Rappelons-nous que pour la primaire qui avait désigné François Hollande ou celle de Benoît Hamon, il y a des années, 2 millions de citoyens s'étaient exprimés. Et donc c'est à l'intérieur d'un cercle relativement restreint que sans doute le vote utile, car Glucksmann est le mieux placé dans les sondages de ces différentes candidat potentiel de la social-démocratie, le vote utile a été une vague importante, mais dans un bassin finalement relativement circonscrit.
2: Et d'après vous, Yves Saint-Omer, cette large victoire, elle peut s'expliquer comment ? Est-ce que c'est le rejet des partis historiques, en l'occurrence le Parti socialiste ? C'est le rejet de la France insoumise que porte Raphaël Glucksmann, hein ? Ou c'est la personne du candidat en lui-même qui a pu faire cette victoire ?
0: Écoutez, il faudrait des sondages un peu fiables pour et des statistiques un peu fiables pour donner une réponse assurée à cette question. Sans doute un peu tout, mais j'insiste aussi sur la perspective du vote utile. Les électeurs de la primaire regardaient forcément les sondages qui donnaient Glucksmann avec un score nettement supérieur à celui des autres candidats, et notamment du président du PS, Olivier Faure, dans des élections, au premier tour des élections présidentielles. Et du coup, je crois qu'il y a eu un phénomène de ralliement.
2: Et dans son discours après sa victoire, Raphaël Glucksmann a appelé au rassemblement. C'était vraiment au cœur de sa prise de parole. Rassembler toute la famille socialiste, rassembler toute la famille de la gauche démocratique. Il a lancé, Raphaël Glucksmann, un appel à tous les citoyens écologistes, humanistes et républicains à le rejoindre. Est-ce que, d'après vous, Yves Saint-Omer, il a les épaules pour fédérer ?
0: Écoutez, c'est difficile à dire. Il a eu un parcours qui est un petit peu sinueux d'un côté. On ne sent pas derrière un travail de fond qui le mettrait au même niveau que d'autres. Et il doit effectivement impérativement rassembler sur son créneau. Encore faut-il, même s'il passait au deuxième tour, qu'il rassemble bien au-delà de son créneau, celui, disons, d'un centre-gauche, et qui aujourd'hui n'est pas très important dans les sondages. Et puis il promet d'un côté de rompre avec le macronisme, et de l'autre côté de rompre avec, ou de ne pas faire d'alliance avec la France insoumise. Et en même temps, il faudra bien qu'il gagne avec des partenaires, et probablement ça sera plutôt des macronistes historiques.
2: Et c'est un défi, d'autant plus que on a pu voir sur les réseaux sociaux son manque de charisme, certaines de ses réparties ou prises de parole moquées, le flou aussi autour de sa stratégie précise. Yves Saint-Omer, on peut s'interroger donc sur sa capacité finalement à se tailler une place dans cette campagne présidentielle dominée pour l'heure par des Jean-Luc Mélenchon ou des Marine Le Pen.
0: Il est sûr que c'est, jusqu'à aujourd'hui en tout cas, une figure politique plus fragile, plus faible que d'autres, que notamment celle de Marine Le Pen et de Jean-Luc Mélenchon, qui dispose d'un appareil plus puissant et d'une cohérence dans la durée plus importante. Après, nul ne sait ce que la campagne va nous apporter comme surprise. Mais il est sûr que, y compris dans son camp, avec François Hollande, il y a des doutes sur le fait qu'il puisse tenir sur la durée.
2: Mmh. Alors, le principal adversaire, c'est l'extrême droite, a rappelé hier Raphaël Glucksmann. Il a aussi déclaré qu'il était le candidat de la rupture, je cite, évidemment, avec l'hégémonie de Jean-Luc Mélenchon sur la gauche. Est-ce que ça laisse présager, Yves Saint-Omer, d'après vous, une bataille entre gauche dans cette présidentielle au risque de l'affaiblir?
0: Il est sûr que du point de vue de la gauche dans son ensemble, la situation est encore pire que celle qu'elle était auparavant. On a deux candidats, l'un de la gauche radicale, l'autre de la gauche modérée, qui représentent deux alternatives politiques, mais qui, jusqu'à aujourd'hui en tout cas, n'ont jamais évoqué la perspective d'une possible alliance, comme ça avait été le cas avec le Nouveau Front Populaire. Non seulement ils ne l'ont pas évoqué, mais ils l'ont au contraire repoussé. Comment, dans cette situation-là, la gauche pourrait-elle d'abord accéder au deuxième tour et puis ensuite vaincre un éventuel deuxième tour? C'est un peu la quadrature du cercle.
2: Mmh. L'autre enseignement de cette élection, Yves Saint-Omer, c'est cette gifle infligée à Olivier Faure, premier secrétaire du Parti Socialiste, arrivé loin derrière Raphaël Glucksmann, le PS qui, pour la première fois de son histoire, ne sera pas en lice à une présidentielle française. Si on ajoute les défaites cinglantes du parti aux dernières présidentielles, la fin est proche pour le PS, d'après vous?
0: La fin est proche, peut-être pas, mais il est clair que l'affaiblissement du Parti Socialiste est encore renforcé à l'issue de cette primaire. Il était profondément divisé puisque une majorité du parti avait choisi non pas le secrétaire général du parti, mais le président de Passe Publique. Olivier Faure se trouve déstabilisé. Le PS reste important au niveau local et régional. Il est de plus en plus contesté dans son hégémonie sur le petit créneau qui est le sien, celui du centre-gauche, aujourd'hui.
2: On suivra en tout cas cette présidentielle, cette campagne présidentielle qui se dessine. Merci beaucoup Yves Saint-Omer d'avoir été en ligne avec nous. Je rappelle que vous êtes professeur de sciences politiques à Paris 8, auteur du livre « Petite histoire de l'expérimentation démocratique » publié chez La Découverte.
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2: On reste en France où s'ouvre aujourd'hui le mondial de l'auto, grand rendez-vous du secteur qui s'étend sur toute la semaine. Et bien sûr, on s'interroge avec vous, Florent Guignard. Les constructeurs automobiles européens jouent-ils vraiment le jeu de la transition?
3: Alors, je vous propose de commencer par une publicité du constructeur allemand Volkswagen en 2009. Elle met en scène de manière très caricaturale une communauté voulant réduire son empreinte carbone.
5: Nous avons renoncé aux énergies fossiles.

0: l'industrie automobile s'est mise à construire des voitures encore plus grosses.
1: Ah oui, plus grosses, plus lourdes et plus chères, parce qu'il faut plus de matériaux pour les fabriquer, plus d'essence pour les faire rouler. Ce sont les fameux SUV. Ils représentent aujourd'hui plus de la moitié des voitures neuves vendues en Europe, ce qui n'est pas sans conséquence, Diane Strauss.
2: Les SUV thermiques, c'est la raison pour laquelle on n'a pas baissé nos émissions de CO2 sur le transport en Europe. Puisque avec l'électrification, on aurait dû voir une décroissance des émissions de CO2, mais comme les véhicules thermiques sont devenus plus lourds, plus gros, plus consommateurs, et ben finalement les émissions de CO2 ont stagné.
0: Et l'industrie automobile, Florent, fait tout pour retarder sa transition.
1: Ah oui, le pied sur le frein pour retarder l'interdiction des moteurs thermiques, elle fait du lobbying et parfois ça marche, Diane Strauss.
2: Les objectifs, les trajectoires d'électrification des constructeurs fixaient à l'origine une date de fin de vente des véhicules thermiques en 2035. Et donc, il leur donnait une trajectoire pour électrifier. Cette trajectoire, elle a déjà été assouplie et elle est encore en négociation, donc elle pourrait être encore assouplie.
0: Bon, mais quand même, Florent, les constructeurs se sont bien mis à l'électrique.
1: Oui, c'est vrai, mais sous la pression de la réglementation européenne, les véhicules hybrides illustrent bien d'ailleurs le double discours des constructeurs. On retrouve Diane Strauss.
2: Pour le moment, les hybrides rechargeables ont un très gros moteur thermique et un petit moteur électrique, ce qui signifie que si vous appuyez sur la pédale d'accélérateur, par exemple en sortant d'un rond-point, le moteur thermique va se déclencher et émettre des émissions de CO2. Et donc, quand on fait le bilan, on se rend compte que les hybrides rechargeables émettent presque 5 fois ce qui est annoncé au moment de la vente.
0: C'est une forme de greenwashing?
1: Oui, d'éco-blanchiment, comme on dit en français. Je vous propose de finir par une autre publicité en forme d'aveu signé Renault en 2022 pour un SUV hybride.
3: Moins d'émissions de CO2, moins de consommation de carburant. Mais c'est quand même bien de ne pas s'en servir tout le temps.
1: Voilà, pour éviter les émissions de CO2, rien ne vaut la marche à pied. Bon, on n'a pas toujours le choix. Et pour la première fois en France, le mois dernier, il s'est vendu plus de voitures électriques que de voitures à essence. Mais c'est pas forcément grâce aux constructeurs, c'est à cause de l'explosion du prix des carburants et de la guerre dans le détroit d'Ormuz.
0: Florent Guignard pour notre question d'environnement sur RFI. À suivre, l'information africaine. Restez avec nous.
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2: Bonjour, aujourd'hui pour les autres voix de la presse, nous recevons Alexis Vrignon. Bonjour Alexis.
3: Bonjour.
2: Donc Alexis, vous avez fait paraître aux éditions Le Passager clandestin dans la collection Précurseurs et précurseuses de la décroissance, un ouvrage La gueule ouverte et l'écologie contestataire. Donc il est sorti là courant septembre. Vous êtes maître de conférence en histoire contemporaine à l'Université d'Orléans et vous avez déjà fait paraître plusieurs ouvrages un peu sur l'histoire des luttes, sur les essais nucléaires, plein de thématiques qui nous intéresse énormément au sein des autres voix de la presse. Mais là, on va se faire une petite focale sur la gueule ouverte. Comment vous avez décidé, entre guillemets, de travailler sur la gueule ouverte quand on voit que vous avez déjà un panel, entre guillemets, sur l'histoire contemporaine autour de l'écologie ?
3: Eh bien, la gueule ouverte, j'ai fait sa connaissance, en quelque sorte, lorsque j'ai fait ma thèse, qui était consacrée au début de l'écologie politique en France, dans les années 70. Et à ce titre, j'avais lu à peu près tous les numéros de La Gueule Ouverte, qui fourmillent d'informations sur ces questions-là. Et c'est bien des années plus tard que l'opportunité s'est posée de faire un petit ouvrage pour la collection donc des précurseurs et précurseuses de la décroissance. Et c'est là que j'ai proposé La Gueule Ouverte parce que ça me semblait intéressant de parler non pas d'une personne, ce qui est souvent le cas dans cette collection, mais d'un collectif. D'un journal qui, avec justement de très nombreuses intervenantes et intervenants, a fait vivre toute une série d'idées autour de l'écologie politique, des modes de vie alternatifs et d'une autre manière de travailler et de vivre au travers de la presse.
2: Donc quand vous parlez justement d'un collectif, c'est vrai quand on parle de la gueule ouverte, la première personne qui nous vient à l'esprit, c'est Pierre Fournier. Pierre Fournier donc, qui était passé par Harakiri et Charlie Hebdo avant de lancer la gueule ouverte donc en 1972. Vous pouvez nous resituer un petit peu Pierre Fournier qui était quand même un peu la cheville ouvrière de ce projet ?
3: Oui, Pierre Fournier a un destin extrêmement paradoxal dès lors qu'on s'intéresse à la gueule ouverte puisque on peut vraiment le considérer comme son fondateur. C'était à la base un dessinateur, puis un journaliste donc pour Harakiri et Charlie Hebdo, qui s'intéressait énormément aux questions environnementales, aux questions de santé, aux questions du nucléaire également. Et donc, il en parlait de plus en plus dans Charlie Hebdo. Et au bout d'un moment, la direction de Charlie Hebdo s'est dit que ça pouvait être intéressant de proposer une publication à part entière sur ces questions-là, qui serait donc confié à Pierre Fournier. Et donc, c'est La Gueule Ouverte qui voit le jour. Mais malheureusement, Pierre Fournier décède très rapidement, quelques mois après la création de La Gueule Ouverte. Donc, d'ailleurs, un de ses derniers papiers sera intitulé « Premier et dernier éditorial » comme un signe prémonitoire. Et c'est ça qui va être intéressant, c'est que La Gueule Ouverte est marquée par son fondateur, qui avait une forme de charisme, justement, du fondateur. Et pourtant, La Gueule Ouverte va perdurer pendant près de 10 ans, après son décès, un petit peu moins de 10 ans, avec plusieurs générations finalement de journalistes qui vont se succéder au sein du journal et qui vont essayer de faire vivre et évoluer la ligne de La Gueule Ouverte, qui était un journal contestataire, ouvert aux alternatives et intéressé par une autre manière de faire vivre la presse.
2: Il faut resituer un petit peu le contexte. Il y a Lilian Mathieu qui a sorti un ouvrage, Les années 70, un âge d'or des luttes, avec un point d'interrogation dans le titre. Mais c'est vrai qu'on se retrouve dans ces années 70 avec un gros mouvement écologiste issu de mai 68. Et donc La Gueule Ouverte, c'est un peu ce journal qui va porter toutes ces aspirations au niveau national.
3: Complètement. Il faut bien se remettre dans le contexte des années 70 qui sont d'une part une période dans laquelle la contestation notamment antinucléaire est extrêmement forte. Il y a plusieurs manifestations qui rassemblent 50 000, 60 000, voire près de 100 000 personnes, que ce soit à Malville ou à Plogoff. Donc c'est vraiment un mouvement de masse. Et par ailleurs, à un moment où une presse alternative connaît aussi une sorte d'âge d'or. Il y a La Gueule Ouverte, mais il y a aussi d'autres publications. Je pense à Écologie Hebdo, par exemple. Et donc, La Gueule Ouverte va se retrouver comme une sorte de chambre d'écho, finalement, pour cette effervescence des luttes et des recherches d'alternatives, notamment au niveau des modes de vie, durant cette période.
2: Oui, on voit bien justement Pierre Fournier, alors qu'il était encore à Charlie Hebdo, justement, il a organisé avec le soutien de Charlie Hebdo une manifestation donc au Bugey dans l'Ain contre un projet de centrale nucléaire. C'était vraiment les débuts de cette lutte anti-nucléaire. Entre guillemets, on va dire que les précurseurs, c'était des Alsaciens qui avaient créé le CSFR, le comité de surveillance de Fessenheim et de la plaine du Rhin. Et c'est quelque chose qui va être porté tout le long par Pierre Fournier et la gueule ouverte, justement, cette lutte anti-nucléaire, mais pas que. On retrouve également justement toutes les thématiques qui sont un peu portées à l'époque, hein, que ce soit entre autres par exemple le féminisme et l'écoféminisme avec Françoise Daubonne.
3: Complètement. C'est ça qui est intéressant avec La Gueule Ouverte, c'est que énormément de monde passe par ce journal. Parfois pour y produire quelques articles, parfois pour y travailler plus longuement. Ce qui fait qu'il y a plusieurs sensibilités qui se croisent dans ce journal et des sensibilités qui ont parfois des centres d'intérêt qui ne sont pas exactement les mêmes. On a des personnes donc comme Françoise Daubonne, mais également comme Isabelle Cabu ou Catherine Descoings, par exemple, qui vont être très sensibles à la question du féminisme et qui vont essayer de penser les liens qu'il peut y avoir entre féminisme et écologie. Ce qui était des choses qui étaient vraiment totalement nouvelles à l'époque. Donc, ce sont vraiment les débuts de l'écoféminisme avec plein de questions qui se posent et pour laquelle La Gueule Ouverte est vraiment en position d'expérimentateur sur des réunions qui seraient uniquement consacrées, enfin, qui seraient réservées à des femmes, par exemple, avec des réflexions aussi très complexes sur la question de la pilule, par exemple. Est-elle un outil de libération ou pose-t-elle problème parce que, justement, elle implique les trusts de la chimie? Donc, énormément de débats qui sont extrêmement intéressants, qui ont lieu au sein de La Gueule Ouverte parce qu'il y avait énormément de monde qui se croisait. Et ça pouvait être le cas également sur l'alimentation végétarienne. Ça pouvait être le cas sur la question de la santé mentale également. Et, comme vous le disiez, beaucoup, beaucoup, beaucoup sur la question du nucléaire, qui est vraiment l'un des grands enjeux de la période, à la fois pour informer au sein de La Gueule Ouverte. Donc, il y a énormément d'articles pour dire, ben voilà, qu'est-ce qu'une centrale nucléaire? Comment ça fonctionne? Pourquoi ça pose toute une série de problèmes? Donc, il y a vraiment cette dimension d'information qui est essentielle à une époque, en plus, où l'information sur le nucléaire était très peu disponible. Donc, il y a ce rôle essentiel, mais il y a aussi ce rôle d'organisation des luttes, que ce soit des petites réunions dans une MJC ou ailleurs qui est répercutée dans une rubrique à part, ou que ce soit pour promouvoir des manifestations de plus grande ampleur, comme à Malville, notamment en 1977.
4: Maman, maman, j'ai peur.
5: C'est là les combis, c'est là les combis.
4: Maman, maman, j'ai peur.
5: C'est là les combis, sauteur.
2: Et ce qui est également porté en parallèle avec cette lutte antinucléaire, c'est la non-violence qui amènera d'ailleurs le journal à rejoindre Combat non-violent, à faire une rédaction commune à partir de 77.
3: Absolument. C'est l'une des grandes interrogations de la période, à La Gueule Ouverte et ailleurs, c'est comment lutter? Quelles sont les meilleures formes d'action, à la fois en termes d'efficacité et en termes de légitimité, d'éthique, sachant qu'il y avait différentes propositions qui existaient à l'époque. Françoise Daubonne, par exemple, théorisait la contre-violence, en considérant qu'une forme de violence est admissible pour certaines causes, notamment pour le nucléaire. À l'inverse, la majorité des personnes qui travaillent à La Gueule Ouverte seront très sensibles à la question de la non-violence, notamment aussi parce qu'ils étaient beaucoup en lien avec des insoumis au service militaire, ce qui va les conduire, de fait, à fusionner avec Combat non violent, donc qui était une publication qui était localisée en Saône-et-Loire. Et donc, le journal va s'installer en communauté, en Saône-et-Loire, pas pour extrêmement longtemps, hein. C'est comme souvent les communautés des années 70, rares sont celles qui dépassent un an, parce qu'il y a plein de problèmes d'organisation, de vie en collectivité qui se posent. Mais c'est quand même un moment qui est très intéressant où, justement, il y a la fusion entre une entreprise de presse et vraiment un collectif qui vit en communauté.
2: Le livre La gueule ouverte et l'écologie contestataire, donc il est paru dans la collection Les précurseurs et précurseuses de la décroissance. Mais dans le livre, vous précisez que la gueule ouverte, justement, ne porte pas forcément cette thématique de décroissance, qui est plutôt une critique du progrès avec un P majuscule, comme aimait l'écrire justement Pierre Fournier, comme vous le précisez, et qui a cette idée plutôt de décroissance zéro, voire de distributisme, qui était une idée portée par Jacques Dubois depuis les années 30 et son journal La Grande Relève, je crois.
3: C'est bien ça. C'est vrai que la question justement de la décroissance entendue d'un point de vue purement économique apparaît à certains moments dans La gueule ouverte, mais sous la plume de certains journalistes comme Lambert qui justement se fait une spécialité de ces questions-là et de réfléchir justement sur la remise en cause de la monnaie, par exemple, la remise en cause de l'idée même de gestion. Qui amènerait justement à un tout autre mode de vie. Mais au-delà de ces réflexions économiques au sens strict du terme, il y a aussi toute une série de réflexions sur quel pourrait être un mode de vie différent qui transformerait à la fois la société et l'individu et qui passerait par plus de travail manuel, par un mode de vie à la campagne, et ainsi de suite, ainsi de suite. Et en cela, La gueule ouverte est vraiment l'écho de ces réflexions des années 70 qui vont petit à petit s'essouffler à la fin de la décennie.
2: Et il y a une chose que vous abordez également, c'est vrai que moi je n'avais pas vraiment fait attention, c'est que vous dites que Pierre Fournier cite ou s'inspire un petit peu d'Alexis Carrel, qui est plutôt connu pour sa pensée eugéniste, mais tout en rejetant en même temps un petit peu la globalité de sa pensée. Vous pouvez nous préciser un petit peu où est-ce que Pierre Fournier se situait justement par rapport à Alexis Carrel et une autre personne que vous citez également, Henri-Charles Geoffroy?
3: Oui, Pierre Fournier, dans un sens, était un autodidacte dans la réflexion sur l'environnement et sur la santé. Et sa boussole essentielle pour réfléchir à tout ça, c'était justement la question de la santé individuelle menacée de son point de vue, et on ne peut pas lui donner tort, par notamment la chimie industrielle, par exemple, et par toutes les questions d'alimentation. Et donc, ça l'a amené à faire toute une série de recherches, à regarder toutes les publications qui pouvaient exister à cette époque. Et de fait, il y avait tout un courant qui s'intéressait à ces questions de santé et à la critique de l'alimentation industrielle depuis au moins les années 30, et qui était un courant qui, de fait, était très marqué à droite, par ailleurs. C'était le cas d'Alexis Carrel, c'était le cas d'Henri-Charles Geoffroy. Et donc, il va regarder leur publication. Et c'est très intéressant parce qu'il le dit très explicitement en disant il y a plein de choses intéressantes. Par contre, attention, ils sont d'extrême droite. Donc, il ne faut pas tout prendre. Mais il faut vraiment trier, en quelque sorte, faire confiance à l'autonomie intellectuelle des lecteurs en disant ça, c'est intéressant. Par contre, ça, vous l'écartez parce que, justement, c'est ô combien problématique. Donc il y avait vraiment une synthèse qui était très personnelle et en cela, Fournier joue un rôle important pour importer à gauche des thématiques qui, pendant longtemps, étaient des thématiques vraiment très ancrées à droite et dans une droite particulièrement réactionnaire, qui critiquait le progrès, ainsi de suite. Alors que, notamment la gauche des années 60, d'une manière générale, était une gauche pour laquelle le progrès était important, parce que le progrès était synonyme de progrès social pour l'ensemble de la population. Et c'est dans les années 70 qu'il va y avoir différents penseurs et des militants qui vont justement souligner qu'on peut mener une critique du progrès tout en étant ancré à gauche. Et Fournier joue un rôle important dans ce processus.
2: Dans cette critique du progrès, on voit aussi que La gueule ouverte est à la recherche des alternatives, mais des alternatives également, on va dire, accessibles un peu à tout le monde. C'est un peu ce qu'essaye de transmettre Reiser à travers justement ses chroniques sur l'énergie solaire.
3: Oui, alors ça, j'aime bien ces chroniques qui sont des chroniques dessinées, qui sont à la fois pratiques. Il y a parfois un côté do it yourself, de vous prenez des bidons comme ça que vous recyclez et vous pouvez bricoler un mur qui est plus isolant ou ainsi de suite. Mais par ailleurs, dans ces chroniques dessinées, il y a un côté extrêmement poétique parce qu'il y a toute une série d'installations qu'il imagine qui ne sont absolument pas viables d'un point de vue ingénierie ou ainsi de suite, mais qui ont ce côté poétique de montrer que, on peut envisager un autre rapport à l'énergie, un autre rapport à l'environnement, un autre rapport au bricolage, Et Reserve vraiment incarne un petit peu cette sensibilité-là, différente justement d'une approche très technocratique finalement des questions énergétiques.
2: Et justement, dans cette question énergétique, j'ai l'impression aussi que parmi le comité éditorial, il y avait vraiment, on disait, beaucoup de personnes très différentes. Ça allait de Bernard Charbonneau à Philippe Breton, donc biochimiste et un des fondateurs de la FRAPNA, qui est la Fédération Rhône-Alpes de protection de la nature. On croisait également Roger Bernard, qui était physicien. Donc il y a vraiment un apport qui arrive, de plusieurs sources, de plusieurs spécialistes.
3: Complètement. Et de plusieurs spécialistes qui n'avaient pas forcément un accès facile à des grands médias à cette époque. Dans le contexte des années 70, il y avait certes Le Monde qui commençait à prêter une oreille un peu plus attentive à ces questions-là, mais c'était relativement ponctuel. Il en allait de même un peu pour Le Nouvel Observateur, mais ça s'arrêtait un petit peu là. Donc la gueule ouverte va pouvoir être un endroit où des personnes qui réfléchissaient à ces questions-là, parfois de manière un peu marginale, je pense à Bernard Charbonneau, qui est reconnu à l'heure actuelle, ses livres sont réédités, mais dans les années 60, il éditait à compte d'auteur. Vraiment, c'était pas du tout quelqu'un qui comptait dans le milieu intellectuel, et qui là va pouvoir tenir une chronique, la chronique du terrain vague, pour justement dérouler un petit peu ses idées et les confronter justement à d'autres personnes. Donc ça va être vraiment important dans sa réflexion. Et c'est la même chose pour Philippe Le Breton, qui va tenir une chronique, la chronique du professeur Molo Molo, sur ces questions énergétiques justement, et sur l'idée que une croissance de la consommation énergétique n'est pas forcément souhaitable, ce qui mine de rien, pose les bases tout simplement de la sobriété énergétique. Et donc, là encore, ce sont des choses intéressantes pour l'avenir.
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1: Et votre ouvrage, donc, vous décortiquez en effet la ligne éditoriale de La Gueule Ouverte, vous présentez un petit peu les différents intervenants. La deuxième partie, c'est plutôt des extraits d'articles. Comment est-ce que vous avez fait la sélection? Parce que pour mémoire, il y a eu 314 numéros parus de La Gueule Ouverte, donc c'est quand même une sacrée masse d'informations à digérer. Comment est-ce que vous avez sélectionné ces articles, ces passages que vous avez publiés dans le livre?
2: J'ai essayé de trouver des choses qui pouvaient être complémentaires par rapport à ce que j'avais pu dire dans la première partie qui présente de manière synthétique l'itinéraire de La Gueule Ouverte. J'ai essayé de trouver aussi des passages qui étaient représentatifs de la manière dont on rédigeait des articles à l'époque. C'est vrai que La Gueule Ouverte, si on l'ouvre maintenant, on est un peu surpris en tant que lecteur de 2026. C'est une maquette qui est très peu aérée, avec des murs de texte, enfin, les articles sont souvent assez longs, et je trouvais intéressant aussi de montrer ça, pour montrer une autre manière de penser et de présenter la presse à cette époque, qui est vraiment très différente de la période actuelle. Et la troisième préoccupation, ça a été aussi de proposer des visuels, puisque La Gueule Ouverte est héritière de Charlie Hebdo, dans lequel le dessin occupait une place importante. Et tout au long de la période, il y aura des dessins dans La Gueule Ouverte. Et c'était intéressant justement de montrer un petit peu comment le texte et le dessin peuvent dialoguer au sein du journal. Et donc là, après, bien sûr, il a fallu faire des choix. J'avais à peu près deux fois plus d'extraits à sélectionner. Et puis, du coup, après, c'est le rôle de l'éditeur de se dire non, il faut respecter le nombre de signes et donc choisir des choses qui peuvent être intéressantes, à la fois des articles un peu théoriques, mais aussi des articles de réaction face à certains événements pour montrer toute la gamme de ce qu'il pouvait y avoir dans La Gueule Ouverte.
1: Donc, comment est-ce que vous expliquez l'arrêt du journal, de sa parution, donc en 1980, le 29 mai 1980 plus précisément, avec ce numéro 314?
2: Alors, La Gueule Ouverte a été structurellement en difficulté financière durant toute la période, peu ou prou. Même si au début, les tirages étaient loin d'être ridicules. Hein. Ça pouvait être autour de 80 000 exemplaires le numéro. Donc, c'était vraiment quelque chose qui n'était pas négligeable. Mais La Gueule Ouverte avait fait un certain nombre de choix. C'était donc d'être diffusé en kiosque, ce qui impliquait d'avoir recours au système de diffusion classique des NMPP à l'époque. Et donc, toute une série de contraintes financières. Et par ailleurs, de refuser toute publicité. Donc, les seules sources de financement du journal, c'était la vente des numéros et les abonnements. Et le problème, c'est qu'on constate une érosion progressive, mais assez systématique, des ventes et des abonnements durant toute la période. Donc, le journal va être en difficulté financière, les journalistes vont avoir du mal à se payer, ce qui, bien sûr, joue aussi sur la stabilité du collectif, sur ce qu'ils peuvent faire aussi. Ils peuvent, à bout d'un moment, pas beaucoup partir en reportage. Et donc, ça va jouer aussi sur l'évolution de la ligne. C'est-à-dire qu'au bout d'un moment, certains vont partir parce que tout simplement, ils veulent avoir un salaire plus régulier, on peut les comprendre. D'autres vont arriver. Et c'est une sorte de cercle vicieux, je pense, pour les lecteurs qui vont pas forcément se retrouver avec les plumes qu'ils attendaient trouver dans le journal. Donc, départ en nouvelle formule. Eh bien, on va tomber à peut-être 5000 exemplaires vendus chaque semaine. Et donc, finalement, le journal va s'arrêter au bout d'un moment. Ce qui reflète plus globalement aussi un essoufflement des années 68, un essoufflement de cet âge d'or des luttes des années 70, avec justement des gens qui non pas ne militent plus, mais militent d'une autre manière. Et ce qui fait qu'un journal comme La Gueule Ouverte se trouve un petit peu décalé par rapport à l'ambiance qui commence à arriver dans les années 80.
1: On parle aussi justement un peu d'un vieillissement des militants, hein, certains ont trouvé un travail, ont fondé une famille. On a également le mouvement des radios pirates, hein, qui a émergé en 1977. Toute cette dynamique qui aurait un petit peu épuisé les journaux. Et puis surtout, il y a cet espoir, entre guillemets, avec les élections présidentielles qui arrivent aussi. Et on a l'impression qu'il y a une défection un petit peu. C'est dans cette on va gagner. Et puis après, en 81, on a gagné. Et on voit que là, justement, on a énormément énormément de titres de presse indépendante qui arrêtent de paraître à peu près avec l'élection de François Mitterrand. Peut-être que c'est, on n'a plus besoin de ces journaux-là d'information puisque ça y est, on a gagné.
2: C'est le cas également pour la publication Le Sauvage, qui disparaît à peu près à la même période, qui dépendait du Nouvel Observateur, qui disparaît un petit peu avant l'élection de François Mitterrand. Donc on a de fait un assèchement de cette presse écolo. Alors pas de toute, hein, Écologie Hebdo perdure encore durant toutes les années 80. C'est d'ailleurs au début des années 80 qu'émerge la publication Silence, qui est une autre publication écolo, dont le titre est aussi une référence indirecte à la gueule ouverte.
1: Et si je peux me permettre, Michel Bernard, un des fondateurs de la revue, est le fils de Roger Bernard, qui donc écrivait des chroniques pour la gueule ouverte sous le nom du professeur Molo Molo, qui se partageait justement avec Philippe Breton.
2: Donc il y a vraiment ces liens qui existent.

0: certes, ne perdurera pas dans les années 80.
1: Et donc, on a cité Silence, hein, donc, qui a en effet été fondé début 80, 1982. Au départ, c'était une, pardon, au départ, c'était une revue, un journal local, hein, qui petit à petit s'est étendu pour devenir un journal national, hein, qui existe toujours en termes de mensuel. Parmi les héritiers de La Gueule Ouverte, vous citez également, ben, justement, le journal La Décroissance, qui lui est né également à Lyon en 2004. Vous trouvez qu'il y a vraiment une filiation entre la Décroissance et La Gueule Ouverte?
0: Il y a des similarités aussi dans la démarche, c'est-à-dire que la décroissance aussi a voulu être présent en kiosque et donc vraiment avoir cette présence un petit peu partout pour être accessible au plus grand nombre, comme La Gueule Ouverte. Comme La Gueule Ouverte, la décroissance, c'est un lieu aussi de débat avec le reste de la société et même de débat en interne. À La Gueule Ouverte, on s'engueulait beaucoup aussi, et ça revient. Et on peut faire des parallèles avec d'autres titres également, titres sur Internet aussi, comme Reporter, qui perdure lui aussi en faisant le choix de la gratuité d'accès au numéro et de l'absence de publicité, par exemple, comme le faisait La Gueule Ouverte.
1: On arrive au terme de l'émission, donc je vais rappeler le titre de l'ouvrage, c'est « La gueule ouverte et l'écologie contestataire » donc par Alexis Vrignon, c'est paru aux éditions Le Passager clandestin. Merci beaucoup Alexis pour votre disponibilité et puis pour cet
0: Merci
1: ouvrage
0: beaucoup.
1: Qui nous permet justement de replonger un petit peu aussi dans les racines et l'histoire de la presse indépendante comme on la connaît encore aujourd'hui avec La Décroissance, mais également pléthore d'autres médias papier, mais pas que.
0: Merci beaucoup, au revoir.
1: C'était Les Hautes Voix de la Presse avec Alexis Vrignon pour le livre La gueule ouverte et l'écologie contestataire, paru aux éditions Le Passager clandestin. À la semaine prochaine, d'ici là.
2: On va se diriger ton stylo.
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4: Ben bonjour à toutes et tous. Alors j'espère que vous avez passé un bon été dans le four qui est en train de devenir notre planète. Alors profitez-en bien, c'est peut-être l'été le plus frais du reste de notre vie. Officiellement, plus de 8000 morts en France de la canicule. Mais l'État prend soin de ses citoyens. Il nous apprend comment boire de l'eau. Et nous propose d'acheter nous-mêmes des climatiseurs. Amen. Sinon, laisser les forêts tranquilles et ne pas faire de monoculture, je ne crois pas que ça soit dans le programme. Bon. Une pensée pour le petit jeune de 19 ans décédé à Die, alors qu'il travaillait sur une toiture d'un coup de chaud. Sinon, on peut aussi arrêter de se plaindre, comme l'a dit Finkielkraut, en faisant une déclaration avec un parallèle absolument immonde à la télé. Je vous laisse vous renseigner pour ceux qui ne l'ont pas vu. Bref, ça commence à me donner des idées noires, alors on va adoucir tout ça avec un petit texte sur le voyage. Un ticket pour nulle part. Ben, ça tombe bien, j'y allais pas. Puis, j'ai rien d'autre à foutre. Alors, allons-y. Il paraît qu'il y a des loutres. Et si elles veulent pas de moi, je serais venu pour rien. Bon, au moins, j'aurais fait le chemin. Bon, je leur offrirai mon ticket, voir où c'est qu'elles s'en vont. Et si ça se trouve, on partira dans la même direction. Ah, les loutres, animal sociable. Ça me donne envie de plonger dans la Drôme, tout ça. Ah, mince, impossible. Elle est vide. Bref, pourquoi j'écris ? J'écris pour jeter des sorts les plus puissants possibles, par l'écriture, forcer la lecture. Que les aveugles ouvrent les yeux, car ici les borgnes sont rois. Il suffit simplement d'ouvrir les deux pour constater, voir la réalité. Et je vous parle même pas du troisième, paraît qu'il est connecté. Alors regarde, regarde enfin, ce putain de chanteur qui apporta le malheur. Ouch, ça dérape là. Bref, tournons notre regard sur la tendresse. La tendresse rend les choses meilleures.

D'ailleurs, paraît-il. Je parie que c'est écrit pareil sur les emballages de charcuterie. Genre, on tue nos bêtes avec amour. Lol. Vous voulez qu'on en parle, les chaînes alimentaires? L214, vous connaissez? Si oui, bienvenue aux éveillés. Sinon, eh ben, casse-toi, pauvre con. Non, je déconne. Perso, je m'en fous, je mange dans les poubelles. Et quand je trouve un poulet, bon, j'y trouve rarement les ailes, mais il y a souvent le croupion pour nourrir le roi des cons. Ah si, un jour j'en ai trouvé un entier, mais il était daubé. Autant vous dire que j'en ai chié. Allez, assez parlé de volaille, je crois qu'il faut que je m'en aille. Excellente journée à tous.

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5: Bonjour chers auditeurs de Radio Saint-Ferréol, aujourd'hui je continue la série d'interviews autour des dessinateurs qui ont inauguré le Centre des Arts Satiriques de Bex début juillet, et on va rencontrer le dessinateur Berthe. En ce moment dans les actualités, on a l'exposition de Le Rouge au Centre des Arts Satiriques à Bex, et vous pourrez la visiter les vendredis, samedi et dimanche d'octobre en amorce de l'édition du festival, du 20e festival de bande dessinée d'humour qui aura lieu à Saint-Julien-Saint-Alban les 7 et 8 novembre. Le festival aura lieu à la salle La Barnaudoise, l'entrée est libre et gratuite en journée. Il y a une billetterie pour la réservation du samedi soir en ligne. Et puis vous pourrez aussi compter sur le bar et une petite restauration avec des produits locaux. Café BD d'ouverture à 11h le samedi 7 novembre, puis apéro, planche avec discussion pendant le temps de pause, des dédicaces, un autre café BD, un apéro musical, un repas, le concert d'Anti-Plancha Corporation le samedi soir, et puis le dimanche on aura aussi la remise des prix du concours Talent en herbe, et puis encore des dédicaces, des rencontres, l'occasion de voilà vraiment d'échanger, de discuter avec de nombreux dessinateurs, dont bien sûr Le Rouge, mais également Laurent Houssin, Camille Bess, Claire Bouillac, Laetitia Corin, Descressac, Romain Dutrex, Daniel Fuchs, Hugo Isa, Pierre Place, Eva Rollin et Babé. Donc au plaisir de vous retrouver dans ce week-end festif du Festival de BD d'Humour à Saint-Julien-en-Saint-Alban les 7 et 8 novembre. Vous trouverez toutes les informations sur la page Facebook du Centre des Arts Satiriques. Je mettrai en lien aussi les informations sur la page de l'émission Artomatique sur Radio Saint-Ferréol et aussi sur le site du Centre des Arts Satiriques, pressesatiriques.org. Et sans plus de transition, je vous donne en mille et en plein dans la face l'interview de Christophe Bertin, dit Berthe. On y entend aussi la serpe qui peu ou prou tient la chandelle de Berthe et qui aura droit à son émission, l'émission qui lui sera consacrée le mois prochain.
6: Bonsoir Maroussia.
7: Bonsoir.
8: Bonsoir.
7: Bonsoir. Bonsoir Berthe.
6: Bonsoir Maroussia.
7: Je suis très intimidée.
6: Ouais, pas autant que moi. Moi c'est... Je baisse les yeux. Là,
7: je me sens toute chose.
6: Oh, bah,
7: mais que se passe-t-il?
6: Mais moi, c'est pareil.
7: Là.
6: Oh putain.
7: J'ai une bouffée de chaleur.
6: J'ai l'arrêt qui fait gouttière.
8: J'ai pas envie de tenir la chandelle.
7: Ah non, reste. Non, reste lui tenir la chandelle. On va tout louper là. Putain, c'est pas drôle.
6: Alors.
7: Qu'est-ce que tu fais là?
6: Et j'ai fait là.
7: Mes hirondelles.
6: Je réponds à tes questions de merde.
7: C'est une question de merde, quoi. C'est la quatrième interview.
6: Alors, non,
7: allez.
6: Il y a Cyril Bosque qui a invité la crème de la crème des dessinateurs. Et puis j'en fais partie. Et puis voilà, qu'est-ce que je te dis. La Serpe, Faujour, Yo, moi. Et normalement, il aurait dû y avoir Baro, ouais, qui n'aurait pas eu sur son visa. Mais malheureusement, il est resté au pays. Et puis. Il viendra peut-être l'année prochaine, s'il est encore en vie, quoi.
7: Ouais.
6: Eh bien, alors, il y a Cyril Bosque qui monte un sort à un centre des arts satiriques à Bex, dans cette charmante petite ville.
7: Bex. En Ardèche.
6: Ouais. Et il a invité quelques dessinateurs, dont je fais partie. Et j'ai accepté bien volontiers de participer à cet événement qui, je l'espère, aura un rayonnement bientôt... national, voire international, quoi. Oui. Parce que M. Bosque est plein de bonne volonté et plein d'allant.
7: Tu l'as connu comment?
6: Je le connais toujours pas. Comment on s'est connu avec Cyril? J'ai aucun souvenir.
7: Ouais.
6: On a dû prendre contact par Internet, se suivre, etc. Et puis un jour se rencontrer. Et puis voilà, tout simplement. Quoi.
7: T'as même des applaudissements. Ils sont pour toi. Hein.
6: Je sais. Merci.
7: Très célèbre.
6: Ouais. C'est bien.
7: Ouais.
6: Et puis voilà. Voilà.
7: Il y a une punaise qui vient de s'accrocher à ta lunette. Elle est repartie.
6: Oh.
7: Il se passe toutes sortes de choses. Si on n'est pas à la maison du dessin de presse à Paris.
6: Non, là, il y a
7: des insectes qui volent.
6: On est vraiment chez les ploucs, là.
7: C'est vrai.
8: Ces questions, elles sont mieux.
6: Hein ?
8: Pour lui, ces questions,
6: elles sont mieux. Non, elles sont bien, tes questions. Moi, elle me demande n'importe quoi.
7: Non, moi, c'est des questions de merde.
6: Ouais.
7: Parce qu'il est trop concentré pour dire des choses intéressantes. Alors, il faisait tout à l'heure genre, ouais, branlage intellectuel, mais il est trop concentré.
6: On reprend. On en était où ?
7: Je sais pas.
6: Repose une question.
7: Je sais rien, je sais pas quoi dire. Si, j'ai une question, je me pose depuis longtemps, mais bon, tu dois la connaître. Ça fait un peu comme les autres avec le péage et les frites et les hamburgers. Mais pourquoi tu fais les tétons des gens et même les bites avec des trous qui sont vachement creusés?
6: Parce qu'il faut bien faire passer le liquide, quoi. Les seins, c'est pour que le lait puisse passer. Et comment on appelle ça, les pénis?
7: Oui,
6: le pénis. Voilà, pour que le pénis. L'urine.
7: Et les tétons, ça m'a toujours étonné. Graphiquement, à chaque fois, ça me fait un truc. Je me dis, et pourquoi il fait les tétons aussi
6: Mais en fait, j'ai pris exemple sur les seins de ma femme, qui a les seins exactement comme
7: Elle a les seins creusés comme ça à l'intérieur.
6: Voilà, et puis voilà. Puis pour moi, je pensais que c'était une norme. Non, c'est même pas que je pensais que c'est une norme. C'est comme ça, et on discute pas. Voilà, les seins, c'est ça.
7: Du coup, je vais voir les seins de ta femme.
6: Eh bien, je vous demanderai qu'elle t'envoie une photo.
7: C'est surprenant. J'ai beaucoup entendu parler de ces seins.
6: Voilà, ouais, mais c'est extraordinaire.
7: Depuis quelques jours. Oh, punaise.
6: Après, ça va être c'est moi qui dis n'importe quoi.
7: Non, mais c'est n'importe quoi.
6: Le consentement.
7: J'aimerais bien la rencontrer, quand même.
6: Oui, mais elle aurait dû venir. Et puis,
7: elle serait d'accord avec tout ça? Tout ce qui se dit sur... Oui, de toute façon, vous allez marier avec toi en même temps. C'est assez risqué.
6: Ça fait quand même 40 ans qu'on est ensemble.
7: Ouais, quoi. Elle est habituée.
6: Mais bien que là, elle commence à...
7: Un arrêt cul ?
6: Non, c'est qu'elle commence à prendre un peu le pli de... Tu sais, du féminisme, machin.
7: Ah merde !
6: Ouais, ça me...
7: C'est pas bon, ça.
6: Ça m'ennuie un peu, quoi. Bon, après, je fais avec, quoi. Je fais des compromis par rapport à ça, quoi.
5: Extrait de la discussion publique avec les quatre dessinateurs, animée par Cyril Bosque lors de l'inauguration du centre.
6: Moi, je m'organise.
9: Ouais.
6: Moi, je suis un fonctionnaire, c'est 9h, 13h, 14h, 18h. Je ne déborde plus. Avant, c'est vrai que j'avais tendance à dessiner un peu trop, à travailler un peu trop pendant les vacances, le soir, les week-ends, etc. Et maintenant, je m'astreins à des horaires de bureau et puis ça va.
9: Parce que du coup, tu as des dessins dans le quotidien.
6: Dans mon quotidien,
9: comment tu choisis le thème?
6: Alors, mon quotidien, il y a plein de choses. J'ai une dizaine de dessins.
9: Mon quotidien, c'est un journal pour enfants.
6: Ouais,
9: c'est quel âge le quotidien?
6: Les 10-13 ans. Et là, j'ai mes sujets vers 10h30. Mon quotidien, et une dizaine de dessins illustrés, d'articles illustrés, et qu'il faut que je rentre dans l'après-midi vers 16-17 heures. Et en plus de ça, après, il y a deux autres rubriques, un strip par jour, et puis une rubrique qui s'appelle La vie de la rédac, où là je fais vraiment ce que je veux.
9: C'est Sharp qui était avant toi, c'est ça ?
6: Alors c'est Sharp qui était avant moi, et Sharp bossait déjà à Charlie Hebdo à l'époque, et il n'arrivait plus à accumuler les deux activités, donc il m'a refilé mon quotidien. Bon, je préfère ça plus simple, s'il m'avait refilé Charlie Hebdo, je serais pas là.
9: Ouais, mais nous, on aurait pu dire, on a un dessinateur. Ouais.
6: Non, mais au départ, c'est marrant parce que voilà, la presse quotidienne pour les enfants, on se dit, c'est un peu compliqué. Je me suis dit, bon, allez, je fais ça pendant 2-3 ans pour me refaire une santé financière. Je débutais, j'étais très bien payé. Et ça va faire 30 ans l'année prochaine que je suis là-bas. Et puis voilà, quoi. Mm-hmm.
9: Pareil, est-ce que tu fais plusieurs propositions?
6: Ah, bah non, là, alors, de temps en temps, il va y avoir un dessin qui va être refusé, mais parce que j'ai mal saisi l'angle du papier ou un truc comme ça. Quoi.
9: Et donc, tu envoies des dessins finis?
6: Oui, je les envoie, mais en noir et blanc, c'est pas moi qui les colorie. Sur le coup, j'ai une coloriste sur place. Quoi. Et puis avant, quand j'avais d'autres dessins, entre-temps, avant, après, je dessinais pour les autres journaux. Et là, je fais quasiment plus que ça. Et puis, un dessin pour Spirou par semaine. Et puis, voilà, ça va être de temps en temps une commande à droite, à gauche pour une revue qui va se greffer.
10: Le chant du cygne.
6: Mais c'est pas désagréable.
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1: Salut, c'est cool. On ne peut pas revenir en arrière.
2: Tu dessines que pour les enfants?
3: Non. Maintenant, là, pour l'instant, oui. Mais durant ma carrière, durant toutes ces 40 dernières années,
2: oui,
3: j'ai dessiné à la fois pour les enfants et les adultes. Et les adultes.
2: Dans une chambre d'enfant.
3: Ouais.
2: Ouais.
3: Et donc, non, je dessine.
2: Et là, ça fait un moment que le public, il est. Ça fait combien de temps que tu dessines pour les enfants, là?
3: Oh, ça fait 30 ans que je dessine pour les enfants.
2: Mais non, mais qu'il toujours... plus...
3: Que j'ai plus de support adulte, ça fait depuis avril dernier, depuis la fin de cinéma.
2: Ah, c'est récent.
3: Ouais.
2: Donc ça va, t'as pas encore le manque
3: de... Non, c'est vrai. Et puis pour l'instant, ça va. Je disais, je suis un peu en fin de carrière, je suis en train de me retirer tout doucement du tableau.
2: C'est vrai?
3: Ouais, puis ça... J'avais peur de cette période, quoi. Puis finalement, que se passe pas trop mal. Quoi.
2: Ouais. Donc. Comment tu gères t'as des envies de rosier?
3: Non. Je sais pas ce que je vais faire après, mais bon, je pense que je continuerai toujours à dessiner un petit peu, mais pas aussi intensément que j'ai dessiné pendant 30 ans où là c'était vraiment trop. Quoi.
2: Bah oui, ce que tu disais, la discipline que tu te cales pour. Vous avez chacun vos contraintes horaires et tout ça, mais aussi vos processus de... Et tu arrives à garder un flux de concentration. C'est étrange, ce côté heure de bureau, oui. Comment tu le décris, toi? Sinon, tu avais tendance à bosser tout le temps, en fait.
3: Oui, j'avais tendance à bosser un peu trop, effectivement.
2: Ouais.
3: Et non, puis après, oui, tu es obligé, dans ce genre de métier, d'avoir une certaine discipline, quoi. Donc discipline.
2: Pour garder une hygiène de vie, en l'occurrence.
3: Oui, une hygiène de vie.
2: C'est quand on dit discipline, c'est pas forcément que la personne elle serait éparpillée ou qu'elle. Parce que on peut avoir des. C'est un peu ces préjugés aussi que j'aime bien. Tu vois, j'ai des choses qui se sont dites tout à l'heure au débat, enfin à la discussion. C'est quelque chose que je trouve intéressant de montrer justement que là, on peut avoir aussi une discipline pour préserver une forme d'hygiène de vie et pas en faire trop non plus aussi, préserver une vie familiale et tout ça.
3: Tout à fait, il suffit d'avoir des enfants, une femme et puis ça aide à recadrer quand même
2: un petit
3: peu.
2: Pour avoir un équilibre.
3: Même si mon épouse aussi m'a reproché aussi de trop bosser et puis d'avoir que ma carrière a été mise en avant par rapport à sa condition à elle, au gamin, etc.
2: Ouais.
3: Parce que le problème aussi, c'est qu'à mon quotidien, le journal, je bossais le dimanche. Je travaillais le dimanche. Donc ça aide pas quand les gamins sont petits. Quoi.
2: Ouais, ça impacte la vie de famille. C'est contraignant,
3: C'est contraignant.
4: Depuis chez vous, je m'ennuie.
2: Il y en a, tu vas l'écouter, Brassens?
3: Oui, va écouter le gling-gling-gling, ça tira très bien.
4: Oh, mais moi, je vais là-bas. C'est vrai? Il y en a pour longtemps?
2: Ouais, non, on va y aller. Continue.
3: Encore? J'aime bien, vas-y.
2: Qu'est-ce que tu as envie de raconter?
4: Moi, je déteste ça.
2: Un truc que tu n'as jamais dit.
3: Que j'ai jamais
2: que
3: dit,
2: t'as jamais dit
3: dans un micro.
2: Ouais. Fais-toi un plaisir, allez.
3: J'ose pas.
2: C'est pas grave, si ça a un peu abîmé trop. Si après tu vas avoir des menaces de mort, je le couperai, t'inquiète.
3: Non, c'est pas des menaces de mort, c'est honteux, quoi.
2: En même temps, tu mourrais martyr.
3: Ouais. Non, j'ai pas grand chose à dire. J'ai une espèce de formule que je sors assez souvent. Si je dessine, c'est parce que je sais pas parler, et puis voilà, quoi. Et il y a un peu de vrai aussi, quoi.
2: Ouais.
3: Mais bon, si tu veux que je cause...
2: J'aime bien cette phrase, figure-toi, parce que... Alors, ça va te sembler un télo, mais Denis... Attends. C'est Denis Hopper, le peintre américain, qui dit ça. Si je savais... Je crois. Si je savais le dire avec des mots, je le peindrais pas. Et je l'avais repris en tant que sculpteur. Je disais, si je savais le dire avec des mots, j'aurais besoin de faire des sculptures pour le dire.
3: Tout à fait.
2: Et ces fois, c'est pas facile de parler de son... son travail, parce qu'il y a effectivement la façon, j'imagine, c'est une supposition que je fais, tu vois, avec le dessin de presse, finalement, on devait toujours être un petit peu attendu aussi sur les mêmes sujets, les mêmes questions, les mêmes débats, parce que ça fait un moment que je fréquente Cyril et que je vois aussi des discussions publiques, des débats publics et les mêmes questions du public qui reviennent tout le temps. Alors oui, combien ça gagne, c'est quoi votre statut, etc. Voilà, un peu, qui à un moment donné devait être un peu de redondance ou des banalités, tu vois. Mais...
3: Après, creuser, oui, pour aller au fond des choses, c'est peut-être un peu compliqué, quoi. Ça nécessite du temps, de l'introspection, quoi. Effectivement, pour répondre, est-ce qu'on peut rire de tout, gna gna gna, est-ce qu'on peut rire de deux, etc.
2: C'est fatigant, en force.
3: Oui, c'est fatigant, hein, donc on a une espèce de réponse toute faite, etc.
2: Ouais, c'est ça.
3: Et on a très peu l'occasion, voilà, de creuser les sujets. Et après, est-ce qu'on en est capable? Je ne suis pas forcément sûr non plus. Je ne suis pas forcément capable d'avoir une vision très claire du travail que je fais, quoi. Si ce n'est, voilà, les espèces de banalités.
2: Mais si, pourquoi tu dessines, toi? Qu'est-ce que t'aimes dans le fait de dessiner, quoi?
3: Il y a mille raisons, quoi. Pour me rendre intéressant, pour faire mon mariole, peut-être parce que j'aime ça, peut-être parce que ça me permet de vivre dans une bulle, peut-être parce que je sais pas, oui, il y a plein de raisons. Mais du tac au tac comme ça, par la parole, je ne suis pas sûr que je sois capable de te fournir une réponse bien appropriée.
2: Ça a du sens en tout cas.
3: Je sais pas.
2: Tu sais pas.
3: Oui, je pense aussi, ça m'a, je vais pas dire sauvé la vie à un moment donné, mais j'en ai eu besoin pour mon équilibre mental aussi. Et voilà, il y a mille raisons. Puis simplement aussi, j'avais besoin de vivre, de manger, quoi. Ça aussi, c'est une raison qui est valable, quoi.
5: En Syrie, on bute les gosses en même temps qu'on viole leur mère. 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
1: Didier, super. J'en ai rien à foutre.
2: Je vais faire encore un parallèle par rapport aux artistes plasticiens, tout ça, mais c'est vrai que ça me scotche, cette capacité à mobiliser ça. Je sais que c'est un exercice. J'en ai déjà parlé avec d'autres dessinateurs, notamment avec Xavier Lacombe, tu vois. Oui.
3: C'est un exercice, c'est une discipline aussi.
2: Une discipline d'arriver à mobiliser à la fois, un flux créatif en réponse à une demande, avec une contrainte de temps, etc., sur un moment donné. L'exercice, il est chaud patate.
3: Après,
2: on est vraiment loin du mec qui se gratte les couilles dans le canapé. Hein.
3: Après, on a eu des habitudes aussi, des réflexes, ouais. des facilités. Je sais que sur n'importe quel sujet, je peux te répondre à dessin. Ça ne sera pas forcément le dessin du siècle, quoi.
2: Ouais.
3: Mais le cerveau est maintenant suffisamment formaté,
2: ouais,
3: pour pouvoir fournir sur un sujet n'importe quoi.
2: Les automatismes, en fait, qui viennent donner un coup de main à des moments.
3: Ça aide bien.
2: Mais,
3: sans parler d'angoisse de la page blanche, tous les jours, je me demande ce que je vais faire et comment ça va se passer.
2: Mais ouais, etc. Mais quand. C'est toi tout à l'heure qui disais, je crois, le fait de soumettre plus de dessins pour avoir la paix. C'est toi qui.
3: Non, c'était
2: qui?
3: C'est doit être Faujour.
2: C'était Faujour qui disait ça.
3: Parce que moi, j'ai tendance, au contraire, à me démerder tout seul et à ne fournir qu'une seule idée qui me plaît vraiment, quoi.
2: Ouais.
3: De distiller sur 5-6 dessins, quoi.
2: Ouais.
3: Une idée, je préfère en fournir une qui me plaît vraiment, ouais, que je considère comme bonne, qui me correspond, que j'ai envie de faire, etc., etc.
2: Et quand le truc est refusé, comment tu... Enfin, j'imagine qu'il y a l'habitude, mais putain, j'irais ça. Essayer de le refourguer à d'autres...
3: Après, oui, il y a des dessins. Effectivement, les dessins d'actu, on a tous fonctionné comme ça. C'est-à-dire, on a 3-4 journaux pour lesquels on bosse. Donc, les dessins sont refusés par un premier. On en propose au deuxième, au troisième, etc. Et puis, dans le lot, quoi, il y a les 3/4 qui arrivent à passer. Quoi. Pas beaucoup de pertes.
2: Est-ce qu'il y a un dessin, un dessin perdu? Un dessin que... t'as fait, qui est jamais passé nulle part, mais toi tu kiffes et tu vois ce que je veux dire, ou
3: il y en a peut-être, mais à ce moment-là, ceux-là, si vraiment je les aime bien, je les refile et je les refourgue dans un de mes bouquins, quoi. Ça m'est déjà arrivé,
2: ouais.
3: Il y a deux trois dessins qui ont été refusés et que j'aime beaucoup, et qui sont dans les bouquins,
2: quoi. Ouais. Est-ce que tu dessines d'autres choses?
3: Non. Je fais du dessin de presse, du dessin d'humour, et c'est tout, quoi. Mais j'aimerais prendre un chevalet et faire des aquarelles, machin. Ouais.
2: Ou des carnets,
3: faire du croquis. Et ça m'a toujours manqué.
2: La liberté, en fait, finalement.
3: Voilà.
2: Et c'est terrible parce que vous êtes des pourfendeurs, de la liberté de la presse. Voilà. Tu vois ce que je veux dire, avec tout ce que ça comporte. Et moi, plus je vous connais, plus je vous fréquente, et moins je vous trouve libre.
3: Ah ben...
2: Putain.
3: On n'est pas libre du tout.
2: Du tout.
3: Au contraire, on est bourré de contraintes.
2: C'est hallucinant.
3: C'est que de la contrainte.
2: Hallucinant.
3: On parle de la liberté de la presse, voilà. Comme
2: mais n'importe quoi.
3: De liberté avec un grand L.
2: Putain.
3: Et finalement, oui, on est des petits employés de bureau avec nos petites contraintes. À la fois horaire, esthétique, des contraintes de journaux, de lignes éditoriales.
2: Tout à l'heure, il y avait le débat sur la censure avec Virginie. Là, c'est toi. C'est toi qui disais, qui avait employé le terme de censure, non?
3: Oui, mais
2: sur le fait de, tu peux faire mieux, tu peux faire mieux que ça.
3: Oui.
2: Mais
3: oui.
2: J'ai rien dit, tu vois, mais j'étais plutôt d'accord avec toi sur ce coup, parce que je sais pas. Tu fais quelque chose, je trouve que c'est bien. L'autre te pousse, mais il faut vraiment qu'il te connaisse bien, ou que lui il a envie de. Ou est-ce que c'est lui, c'est sa projet, parce qu'il connaît son lectorat, parce que tu vois. Mais c'est chaud quand même comme exercice. La liberté personnelle, quand tu dis oui, j'aimerais dessiner.
3: Oui, mais ça dépend. Puis, De temps en temps, on peut y accéder à cette liberté, et puis à d'autres moments, non, c'est vraiment variable, et en fonction des journaux, de beaucoup de choses, quoi, des sujets. Je ne sais pas que chaque dessin est différent, mais il y a un peu de ça quand même. Quoi.
2: Ce qui serait merveilleux, c'est de faire un média où il n'y ait que du dessin de presse, et que ce soit vous qui mettiez dedans ce que vous voulez.
3: Ah, ça serait génial, ça. Mais après, le problème, c'est que ça t'intéresse. Ça va intéresser combien de personnes en France
2: Ça pourrait être dehors, j'en sais rien, tu vois.
3: Ça va être 500 personnes, 1000 personnes, et tu vis pas, tu fais pas tourner un journal avec ça.
2: Si c'est sorti à 1000 exemples, tu sais, c'est des hors-série. Je peux comment dire, un tome, un truc. Tu sais, comme t'avais les refusés du salon d'automne, dans les. Tu vois. Les refusés, ça existait d'ailleurs, des trucs comme ça.
3: Ça existait, les refusés. Est-ce qu'aujourd'hui, il y a encore une place pour les refusés? Il n'y a déjà pas de place pour les accepter.
2: Nous, on va faire une expo sur les refusés. Je suis sûr que Cyril, il sera à fond.
3: On va faire une expo
2: sur les refusés.
3: Tu le crois, il n'y a pas de souci.
2: Et ce qui serait génial, c'est de faire une publication là-dessus. Mais un truc où, voilà.
3: Et qui puisse intéresser les
2: gens. Ce que j'aimerais, c'est finalement, ce que je me dis, c'est que plus ça va et plus j'aimerais. On est sur le début de ce projet, tu vois, que ce sont des arts satiriques avec, mais la notion de vous redonner une notion de liberté et de plaisir dans ce que vous faites. Parce que c'est ce que vous êtes censé incarner pour les gens. En plus, on prenait plein la gueule dès que vous battez un œil. Enfin, tu vois ce que je veux dire.
3: Bah, après, tu sais, on a tous un espèce d'ego un peu surdimensionné. C'est-à-dire, quand on s'en prend plein la gueule, on est aussi fier et content, quoi.
2: Ouais.
3: Donc, on fait les marioles par rapport à ça. C'est, vous avez vu mon dessin, je m'en suis pris plein la gueule.
2: Mais c'est trop mignon, ouais.
3: Oui, mais voilà, c'est trop mignon.
2: Ouais. Moi, je trouve ça trop mimi.
3: Tant qu'on n'est pas menacé de mort de manière directe, tant que ça reste des insultes.
2: Ouais.
3: C'est amusant.
2: Ouais, c'est clair.
3: C'est aussi amusant que des compliments.

0: émissions et les interviews sur le site de Radio Saint-Ferréol, à la page des émissions culturelles, à la page de Artomatique plus précisément. De la même manière, sur la page de l'émission, vous trouverez un visuel d'une œuvre dont on a parlé pendant l'émission. Voilà, chers auditeurs, c'est tout pour aujourd'hui. C'était Maroussia pour l'émission Artomatique sur Radio Saint-Ferréol. Je vous souhaite une excellente semaine. À très bientôt. Au revoir.
1: 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Il avait l'air un peu spécial, alors j'ai poussé les feuilles qu'il recouvrait pour l'observer

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8: Alors, c'est moi qui vais te poser les questions. Tu t'appelles comment déjà ? C'est quoi ton prénom ?
9: Darlene.
8: Ah,
9: et toi ?
8: Et moi, c'est quoi ? Comment je m'appelle ?
9: Et toi, comment tu t'appelles ?
8: Ben, moi, je le sais, mais toi, tu t'en rappelles ?
9: Ah, moi, oui, je m'en rappelle.
8: Ben, vas-y alors. Comment je m'appelle alors ?
9: Isabelle, c'est ma fille. Eh oui.
8: Bon, là, on est dans la Drôme, on est à Cré.
9: Ah, tu crois ?
8: Mais toi, t'es pas d'ici, t'es d'où, toi ?
9: Ah, moi, je suis de Diolfi.
8: Diolfi, t'y as vécu,
9: moi, mais... Moi, je suis de l'Ariège.
8: Ah, voilà.
9: J'ai une Bessette.
8: Bessette, c'est
9: à côté de Mirepoix.
8: Ah, voilà.
9: Et j'ai toute mon enfance, moi, là-bas. Mon premier travail, c'était à l'usine, dans le textile. On faisait le fil, la torsion du fil. Fallait travailler...
8: Et qu'est-ce que tu te rappelles de ton enfance alors à Bessette ?
9: C'était pas le top, hein, parce que avant les parents, hein, c'était pas comme aujourd'hui. Là, j'avais 16 ans. Mon Dieu, c'est photo. Là, c'est une copine espagnole. Mes parents étaient agriculteurs. Alors on aidait. Et les copines venaient m'aider. Et c'était gentil, hein. C'était le bon temps. Mais bon, ça a passé, comme beaucoup de choses.
8: Allez, on tourne. Hop. Alors, qu'est-ce qu'on voit, là ?
9: Oh, alors voilà. Là, j'avais 20 ans, j'étais jeune. Ah, ben ça, c'est quand je suis arrivée à Paris, tiens.
8: Ah, ben voilà.
9: Oui. Mmh. Là, c'est ma sœur, et j'étais chez elle, c'est un dimanche. J'étais à Paris, je dois avoir 23 ans. Oui, 23, 24. Des inconnus. Ouh là là, c'était quelque chose. Mais bon, ça va, je me suis adaptée. À 20 ans, ça va, on s'adapte vite. Hein. Il faut. J'ai tout quitté chez moi, le travail et tout. Alors bon, eh bien, non, après, ben, je suis restée là-bas. Je suis restée là-bas. Et... C'est grand. J'arrive à la gare d'Austerlitz. Et puis ma sœur était venue me chercher. Alors, ça a été après, elle m'a reçu chez elle.
8: Qu'est-ce que tu as visité quand tu es arrivée là-bas en premier ? Tu te rappelles qu'est-ce que tu as visité en arrivant en premier là-bas ?
9: Moi, j'aimais promener dans la ville. J'aime pas tellement aller visiter des choses, c'est trop long. Et j'allais au parc Monceau. Il y a un arbre, il a plus de 100 ans, cet arbre, à l'entrée du parc. Et tous les ans, il fleurit, il fait des fleurs au printemps. Il est magnifique. Et puis j'ai cherché du travail, j'ai trouvé du travail, je suis partie dans une famille travailler.
8: Tu gardais combien d'enfants dans cette famille ?
9: Mais je suis rentrée, il y en a plus 4 ans. et je partais, il y en avait 8. Et j'avais jamais de dimanche à moi. Et voilà. Ah ben là, c'est mes patrons. Là, c'est les enfants, François, Nathalie, Xavier, Alexis. Vous voyez, hein, il y a des noms. Hein. Je ne sais pas oublier.
8: Quand vous êtes arrivée à Dieulfi, j'avais à peu près 4 ans.
9: Oui.
8: Je me rappelle la maison, j'aimais bien mon été.
9: Et oui.
8: Il y avait des fleurs partout. Si, c'était joli, c'était sympa. Puis c'était... On pouvait aller dehors, tranquille, jouer, voilà.
9: Il y avait le bois devant. Il y avait le bois, tu te rappelles? Oui, j'étais toujours là-bas, hein. Aux HLM,
8: oui.
9: Oui, j'étais toujours dans le même appartement, je restais longtemps.
8: Avec la voiture, c'était quoi, déjà une 4L?
9: Oui.
8: Je me rappelle de cette voiture.
9: On l'a acheté neuve, hein.
8: Ça, c'était mon père.
9: Ah oui, on était où, là? C'était un dimanche, c'était à la pêche.
8: Bah, il venait de finir une toile, parce qu'il faisait des...
9: À la pêche, il faisait des tableaux.
8: Il faisait des tableaux, peinture à
9: et
8: l'huile.
9: Regardez, ça, c'est lui qui l'a fait.
8: Derrière, ouais. Ça, c'est nous, tes enfants.
9: La peine des haricots. Bon, il y en a encore. Hein. Je rigole. Il faut plaisanter. Je plaisante ici, on rigole. Avec moi, ils s'ennuient pas. Ils s'ennuient pas, les gens. On n'a plus que ça ici. Qu'est-ce qu'on a d'autre? On ne peut plus aller nulle part. On ne peut plus rien faire. Il faut s'occuper. Il n'y en a plus.
8: Non.
9: C'est fini.
8: On a fait le tour de ce qu'il y avait là.
9: Mais l'album est terminé.
8: C'est vrai que les photos, on les prend toujours à des moments où on aime bien, en fait.
9: C'est pas... Ben oui, on est content. Alors, bon, puis c'est des souvenirs qui restent. Alors, bon. Mais voilà. C'est loin de tout ça. Oui, mais il y a des souvenirs de quand on est plus jeune, alors qu'on a vieilli, moi surtout.
8: Ça fait 4 ans qu'elle est rentrée en EHPAD, oui. On se raccroche aux photos.
9: Les 90 ans, ils sont pas loin. Hein. Alors bon, l'année prochaine, elle viendra qu'elle viendra. Inch'Allah, comme on dit. Eh oui.
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10: Ici Nino, et aujourd'hui je suis avec mon père,
11: Michel Besançon.
10: Comment c'était tes 20 ans? C'était à quelle époque? À quelle année à peu près? Il y a combien de temps?
11: J'ai 71 ans, donc en 1975.
10: Ok, ouais, ça remonte.
11: Oui.
10: Ça remonte pas mal. Est-ce que tu as quelque chose à nous raconter, un petit souvenir, une anecdote, ou comment tu faisais ton quotidien à cette époque?
11: C'était complètement différent de cette période. Il n'y avait pas de téléphone portable, il n'y avait pas d'ordinateur. Donc, on organisait notre vie complètement différemment. On n'avait pas de jeu, on n'était pas geek. Ça, c'est fondamental. On n'avait pas du tout, comme des fois on a parlé de sexualité, etc. On n'était pas du tout à l'aise avec la sexualité. Et par exemple, on était complètement ignare. Et c'était quand même très tabou. On était obligé de se débrouiller, à apprendre tout seul, à faire des maladresses ou mal connaître l'autre, c'était pas évident. Il y avait des relations amoureuses, c'est sûr, mais sexuellement, c'était pas évident la relation homme-femme.
10: Moi, je peux rebondir là-dessus.
11: Il réfléchit.
10: D'accord. Ouais, je vois que c'était vachement plus compliqué. Et comment tu t'organisais plus ou moins avec tes potes pour si tu faisais des soirées, si tu faisais des fêtes et tout et tout.
11: Ça, on y arrivait toujours à faire des fêtes. Il y avait toujours un week-end où les parents étaient partis et on invitait les copines, etc. Et puis bon, à 20 ans, si tu veux vraiment parler de 20 ans, moi j'étais déjà en fac. Donc, beaucoup de jeunes filles qui n'étaient pas de Dijon, parce que je viens de Dijon, avaient des appartements et des copains. Donc, on faisait des fêtes dans les appartements, voilà. Mais il n'y avait pas de MDMA, on fumait très peu, c'était assez rare. Notre drogue, c'était l'alcool, voilà.
10: D'accord, je vois. Et tu m'as dit que tu étais allé en fac, tu as fait une fac de quoi précisément ?
11: Alors, j'ai commencé par une fac de droit. J'ai fait 2 ans cette fac et j'ai arrêté pour cofonder une compagnie de théâtre avec un copain. Voilà.
10: Tu faisais du théâtre à côté en loisir et tu as décidé d'en faire une entreprise juste avec ton pote ou...
11: On a directement. Le fondateur, c'était Philippe Goyard, théâtre du graffiti. On s'est directement mis en professionnel. C'est-à-dire qu'on a quitté les activités qu'on avait, ou qu'on n'avait pas d'ailleurs, certains, pour créer cette compagnie et se mettre en professionnel. Dans ce temps-là, c'était plus facile, parce que quand on n'avait vraiment rien, on trouvait toujours des petits contrats n'importe où, on n'avait pas de problème de trouver un peu de boulot. Et puis, si tu avais un peu de talent, tu étais beaucoup plus rapidement aidé. Et comme nous, on avait énormément de talent, on a très vite été très aidés, voilà.
10: Et vous étiez combien, plus ou moins, dans cette équipe ?
11: Alors, le théâtre du graffiti, les fondateurs, on était 5. 3 garçons et 2 filles. Et on vivait dans une petite maison à la campagne. Et on était très, très soudés. Pour te dire, tout le monde s'était tatoué. Les garçons avaient graffiti tatoué sur l'épaule. Et dans le graffiti, sur le mot graffiti, il y avait 2 petites étoiles bleues pour les i. Et les filles se sont fait tatouer 2 petites étoiles bleues en haut du sein gauche, voilà, côté cœur.
10: Et vous avez voyagé un peu avec cette équipe ?
11: Ah oui, on a rapidement pas mal tourné. Au bout de 6 ans, on était même invité dans le Festival Inn d'Avignon. C'était la pire merde qu'on ait fait. C'était une catastrophe immonde. Mais on a tourné dans toute la France et il y a même des spectacles qu'on tournait aux États-Unis et en Russie et en Afrique.
10: C'était des pièces que vous créiez vous-même ou que vous reprenez d'autres ?
11: C'est des pièces contemporaines, par contre. On a joué aussi bien du l'Eglésio, du Coltès. Moi, c'est Alzheimer maintenant que je joue actuellement. Wenzel, et puis un spectacle qui a énormément marché sur Rimbaud. Il s'appelait Merde à Dieu.
10: T'as une petite anecdote en rapport avec cette équipe de graffiti qui te fait rire encore maintenant ou qui te rappelle de bons souvenirs ?
11: Eh bien, une anecdote qu'on a eue avec le théâtre du graffiti, on jouait à Annecy, je crois, et la veille, le metteur en scène est tombé, ivre mort, et sur le bord d'un trottoir, et il s'est cassé toutes les dents de devant. Et on était une compagnie où on n'avait pas beaucoup d'argent, donc on n'était pas les comédiens qui arrivions les derniers. On montait le décor, etc. Et le metteur en scène, qui n'avait plus ses dents, était en train de balayer le plateau quand le directeur de l'établissement, du moins le relation publique, a dit « Qui c'est le metteur en scène ? Je voudrais le rencontrer ». Et Philippe, qui était en train de balayer, a dit « C'est moi qui dirais le metteur en scène ». Et l'autre, il a dit « Ouais, bon, c'est bon ». Et il est parti. Et après le spectacle, il s'est aperçu en effet que l'homme sans dents, c'était le metteur en scène. On avait une liberté beaucoup plus importante. Maintenant, il y a une espèce de retour de code moral ou de... Bon, là, c'est surtout ces temps-ci avec la période où on a des tas de tyrans partout, que ce soit Trump, Poutine. On n'était pas envahi par l'information. On n'était pas surinformé. Il y avait moins de sources d'information, mais elles étaient plus sérieuses. Voilà. Et maintenant, je pense que les jeunes sont bombardés d'informations et il y a aussi une angoisse sur le monde qui vient, que ce soit la pollution, la politique. On était peut-être beaucoup plus insouciants, sûrement trop par rapport à ce qui se mettait déjà en place, mais il y avait quand même une liberté beaucoup plus importante et une tolérance plus importante.
12: Avec Michel Besançon et avec Nino Besançon. Merci l'équipe, merci Pascal et merci Sarah. Et c'est un projet créé par Radio Saint-Ferriol avec l'espace jeune intercommunal à Cré.
13: Quels étaient vos 20 ans ?
14: C'était pas mal quand même.
15: On faisait beaucoup la fête, il y avait très souvent des balles.
14: J'étais plus jeune, j'étais plus beau, j'étais plus fort.
16: Moi, je suis né après la guerre, mais bon, j'ai pas connu la guerre.
17: J'avais 20 ans, j'étais à l'armée. Je suis un ancien combattant d'Algérie, et alors je vous dis pas le sable qu'on a mangé. Oh oui, oui, oui, j'ai mangé le sable.
18: J'ai reçu des coups de martinet, des coups de ceinture, et puis j'en suis pas mort, j'en suis bien content d'ailleurs. 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
18: Il y en a tellement que je ne sais plus qui ont.
17: Ma mère était pas des plus commodes.
18: Ah, oh, des amoureuses, j'en ai eu beaucoup, oui.
14: J'avais une amoureuse, mais vraiment.
16: Les gens se respectaient davantage. Il n'y avait pas cette indifférence qu'il y a actuellement.
17: C'est de l'histoire, hein. Et de l'histoire récente. Hein.
14: Vous, plus tard, peut-être que parmi vous, là, il y en a qui vont être président de la République.
17: Je ne souhaite pas aux jeunes de revoir ce qu'on a vu, que ça ne revienne pas. Hein.
14: Mais c'est aussi un bel âge. Et je suis comme votre grand-père, en fait. 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
20: Ah, la voilà. Hop, je vais la tourner. Et voilà.
21: C'est où ça?
20: Eh oui. Tu vois, ça c'est ma femme et moi. On avait 20 ans. 21 ans. Je ressemble pas du tout, si ou...
21: Non.
20: C'est vrai?
21: En fait, maintenant, t'as plus beaucoup les cheveux longs que...
20: Ah ouais, j'avais des cheveux plus longs.
21: Je m'appelle Caïs.
22: Gabi.
23: Je m'appelle Lido.
21: Quels étaient vos 20 ans?
23: Oh, mes 20 ans, qu'est-ce que je faisais à 20 ans? Je revenais de l'armée. Enfin, de l'armée, j'y suis resté que 2 mois, parce que ça ne me plaisait pas tellement. Alors j'ai dit, je veux plus rester. C'était la période où il y avait beaucoup... On est des enfants d'après-guerre. Donc il y a eu beaucoup d'enfants de mon âge. Et l'armée réformait facilement parce qu'il y avait trop de monde. J'avais envie de quitter Saillant, j'avais envie de voyager.
21: Où vous avez voyagé?
23: Alors au départ, je ne savais pas où aller. J'ai acheté une carte du monde et je voulais jouer avec une fléchette. Et là où ça tombait, j'ai dit je vais y aller. Et j'ai failli le faire et j'ai rencontré un ami qui revenait de l'Inde. Et je suis parti là-bas. Donc, je suis parti de Saillant en autostop, direction Marseille, pour prendre un bateau.
21: En quelle année ? 1971.
23: Si je suis parti là-bas, c'est pour voyager, rencontrer des gens, rencontrer des cultures. C'était un changement assez brutal. Il y avait des hindous, il y avait des pauvres, il y avait des riches. Tout le monde marchait pieds nus. Pas de chaussures, il n'y avait que les riches qui avaient des chaussures. Tout le monde était habillé en blanc, de la même façon. La nourriture complètement différente, très végétarien, beaucoup de riz, très peu de viande, beaucoup de légumes, beaucoup de fruits. Au début, je suis resté chez les Sikhs. Je ne sais pas si vous connaissez cette religion. Il y a les Sikhs, il y a les hindouistes, il y a des musulmans, et puis il y a plein d'autres religions. Et c'était chaque fois différent. et des cultures différentes. J'ai fait une expérience dans une ashram. Alors une ashram, c'est une sorte de communauté où tu travailles le matin, on travaillait très bonne heure, on se levait à 4h du matin pour aller ramasser des roses, des pétales de roses. Et avec ça, ils faisaient des petits bateaux pour faire des offrandes sur le Gange qui était juste à côté. C'est un fleuve sacré. Et les gens, tous les matins, ils faisaient une prière et ils mettaient ce petit bateau sur la rivière. On faisait de la reliure. On avait des pages toutes imprimées et il fallait les coudre ensemble pour faire un livre. Et tous les jours, j'allais me baigner au bord du Gange. Chaque fois que j'allais me promener, à un moment donné, j'avais un cobra qui me passait ou devant ou entre les jambes. Tous les jours, j'avais ce serpent qui passait. C'était au nord de l'Inde. Hein. Après, je suis descendu tout au sud. L'Inde, vous savez comment c'est fait. Ça finit en pointe, comme ça. Et je suis allé jusqu'au bout, tout au bout. Je faisais un pas de plus, je tombais à la mer. Et là, j'ai rencontré une fille qui est devenue ma femme. Et je l'ai rencontrée là-bas. Je l'ai aperçue, il y a eu un coup de foudre et on est toujours ensemble.
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Madame, Monsieur, actuellement en recherche d'emploi suite à une année sabbatique, je vous fais part de mon désintérêt total pour le poste de chef de projet à pourvoir dans votre entreprise. Pour moi, c'est plus qu'un rêve de travailler dans une entreprise dont je n'ai jamais entendu parler comme la vôtre. Vous trouverez en pièce jointe mon CV, dans lequel je me suis inventé des expériences, ainsi qu'une année sabbatique qui était en fait une année où j'ai vécu en jogging, parce que j'ai fait un burn-out carabiné dont je n'arrive pas à me sortir. La raison pour laquelle je candidate est simple. J'arrive en fin de droit et je n'aurai bientôt plus d'argent ni d'appartement. J'ai de nombreux impayés et je me nourris exclusivement de fromage blanc que j'achète chez Aldi. Dans mon appartement mal isolé, je ne mets plus de chauffage parce que c'est trop cher et je squatte le wifi de mes voisins.

intention particulière si ce n'est celle de travailler le moins possible pour un maximum de blé. Je souhaite négocier avec vous une dizaine de semaines de congés payés parce que j'estime que travailler, c'est fatigant et moyennement épanouissant. Contrairement à ce que j'ai mis dans mon CV, je ne parle pas un mot d'espagnol, je sais à peine commander une bière et demander l'addition. La dimension humaine de votre entreprise m'angoisse fortement. En général, quand on met dans une annonce que les qualités humaines sont primordiales, cela signifie que les salaires sont très faibles et le management violent. J'ai hâte de démarrer chaque jour de la semaine en prenant le métro pendant 3 quarts d'heure, dans le doux parfum de sueur, d'ail et de goudron. Je me languis de découvrir mes nouveaux collègues avec qui je m'efforcerai de parler politique sur des sujets clivants comme le burkini, l'immigration ou le talent relatif. Je vois que vous avez une salle de pause avec un baby-foot. C'est vraiment super pour se détendre entre deux réunions où je ferai semblant d'écouter. Malgré tout, je risque de peu m'en servir étant donné que je souhaite travailler de chez moi, dans une tenue décontractée et aux horaires qui m'arrangent. J'ai le profil idéal pour échouer avec panache, gaspiller vos budgets dans le cadre de missions que je ne maîtrise pas, en choisissant des prestataires chers et incompétents.

Y a-t-il quelque chose de prévu dans les nues pour l'acteur? Un after, une collation exquise, une joyeuse surprise partie.

ça sera tout éteint. Faire dodo, c'est pas bien mon truc. Si c'est possible, ok, pour faire la tournée des grands-ducs. Au petit déjeuner, pour moi, ça sera café sans sucre. 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

0: Merci d'être à l'écoute de RFI, les 17h à Paris, 15h en temps universel et 20h30 à New Delhi. Le journal vous est présenté par Charlotte de Rouen. Bonjour Charlotte.
1: Bonjour Caroline, bonjour à tous. En Inde, la contestation grandit et se transforme en fronde généralisée contre le gouvernement de Narendra Modi. Une nouvelle manifestation a eu lieu ce lundi pour demander la démission du président de la commission électorale sur fond d'irrégularité présumée. Les marques automobiles chinoises très présentes au salon de l'auto à Paris pour tenter d'enrayer la déferlante de véhicules chinois en Europe. Bruxelles et Pékin se sont mis d'accord pour plafonner les véhicules hybrides chinois importés. En Israël, le Premier ministre demande une enquête sur les participants au film NASA. Benjamin Netanyahou réclame des poursuites contre les membres des forces de sécurité qui témoignent anonymement des frappes contre les civils à Gaza. Et puis le prix Nobel d'économie décerné aux Américains Michael Woodford et Robert Hall. On y revient à la fin de cette édition. Plusieurs milliers de personnes se sont encore rassemblées ce lundi après-midi à New Delhi. La mobilisation a été organisée par l'opposition au BJP, le parti du Premier ministre Narendra Modi. Les protestataires demandent la démission du président de la commission électorale après la radiation de quelques 130 millions de personnes des listes. L'instance, elle, se défend de toute irrégularité. À New Delhi, Emmanuel Derville.
2: L'opposition a mobilisé des milliers de partisans dans le quartier de la Cour suprême lundi. Ce rassemblement intervient deux jours après la manifestation organisée à Delhi à l'appel d'un mouvement de jeunes, le parti des cafards. Tous dénoncent un glissement vers la dictature. Ils soupçonnent la droite nationaliste hindoue de cibler les électeurs qui ne votent pas pour le Premier ministre Modi. Le droit de vote est un sujet sensible en Inde. Plus de 800 millions de personnes dépendent de l'aide alimentaire. L'avenir de millions de jeunes est bouché à cause du sous-emploi. Le droit de vote est le seul pouvoir dont il dispose. Mais Narendra Modi conserve sa coalition parlementaire. La droite se repose sur une douzaine de partis pour sa majorité. Ses formations politiques n'ont pas rejoint les manifestations. Du coup, le gouvernement durcit son bras de fer avec l'opposition et le mouvement des cafards. Ce dernier a déposé lundi une demande pour manifester dans la capitale, une requête que les autorités ont refusée. Emmanuel Derville, New Delhi, RFI.
1: Au Pakistan, des centaines de partisans d'Imran Khan arrêtés dans une province du nord du pays. Les membres du parti de l'ancien Premier ministre ont été placés en détention après l'instauration de l'état d'urgence dans cette province. Des milliers de partisans d'Imran Khan ont entamé il y a une semaine des manifestations pour exiger sa libération. C'est l'un des dossiers les plus sensibles entre l'Union européenne et la Chine. Les importations de voitures hybrides chinoises vont être plafonnées à 350 000 véhicules par an. En vertu d'un accord conclu entre Bruxelles et Pékin ce lundi, accord qui réduira donc de moitié les importations actuelles. Les constructeurs européens sont à la traîne dans ce domaine qui emploie pourtant des milliers de personnes en Europe. Cet accord va donc permettre de protéger au mieux le marché européen de la concurrence déloyale, s'est félicité le président français. Emmanuel Macron, qui a inauguré ce lundi le mondial de l'automobile, un temps boudé par les constructeurs. Cette 91e édition semble les attirer à nouveau. Une soixantaine de marques sont présentes sur le salon et pour la première fois un nombre record de constructeurs chinois. Preuve, Pierre-Olivier, d'une installation durable dans le paysage automobile européen.
3: Les chiffres sont sans appel. En l'espace d'un an, en Europe, les marques chinoises sont passées de 5 à 10% de parts de marché, tous véhicules confondus. C'est donc naturellement qu'elles se bousculeront à ce mondial de l'auto. 20 constructeurs sont attendus contre 9 lors de la dernière édition. Parmi eux, BYD, Geely, Jeku, le SUV dont l'acteur Jean Reno fait la publicité, mais aussi des petits nouveaux comme Omoda. Et toutes ces marques regardent l'Europe avec gourmandise. Privée du marché américain avec le protectionnisme de Donald Trump et confrontée à une demande asiatique en berne, l'Europe est devenue le nouveau terrain de jeu des constructeurs chinois. Mais face à cette offensive, l'industrie automobile européenne s'organise. Elle fait pression sur Bruxelles pour imposer des droits de douane sur les véhicules hybrides produits en Chine et s'appuie sur sa relation de confiance tissée depuis des décennies avec le consommateur. En s'affichant au salon de l'auto, les constructeurs chinois veulent donc développer leur réseau, convaincre de futurs clients. Leur prochain défi, assembler et produire certains véhicules au sein de l'UE.
1: Pierre-Olivier, le Premier ministre polonais appelle l'ensemble de l'Occident à être plus ferme avec la Russie. Déclaration de Donald Tusk au forum de Varsovie sur la sécurité. Ce lundi, l'Union européenne a acté la mise en place de nouvelles sanctions visant 1600 entités et individus, tous liés à la guerre menée par la Russie contre l'Ukraine. L'Arabie saoudite, elle, reconnaît avoir été mise à l'épreuve par les frappes des rebelles yéménites Houthis. La sécurité énergétique ne peut plus être considérée comme acquise, a reconnu le ministre saoudien de l'énergie après une série de frappes hier et avant-hier contre les aéroports et les infrastructures énergétiques du pays. En Israël, les auteurs du documentaire NASA, accusés de trahison par des ministres, Yuval Abraham et Rachel Shore, dont le film a été récompensé au Festival de Venise. Leur documentaire dénonce l'ampleur des frappes contre les civils palestiniens à Gaza et l'usage de l'intelligence artificielle dans la guerre. Le Premier ministre israélien Benjamin Netanyahou réclame maintenant des poursuites pénales contre les soldats qui ont témoigné anonymement dans le film. Le documentaire sera diffusé gratuitement sur Internet à partir de novembre, mais un site du même nom existe déjà. Il propose lui aussi un film nommé NASA. Il s'agit en fait d'une opération de désinformation promue par les autorités israéliennes. Oriane Verdier.
4: Cette vidéo reprend grossièrement les codes narratifs du documentaire primé à la Mostra de Venise. Son titre, NASA, la vraie histoire. Tout comme l'original, il présente des témoignages de membres des forces israéliennes interviewés de nuit sur les toits de Tel Aviv. Mais là où le documentaire de Yuval Abraham et Rachel Shore en a recueilli 24, la vidéo mise en ligne 6 jours après la première projection de NASA, elle, ne présente que 4 témoins. Le visionnage donne l'impression d'une parodie, pourtant le sujet n'a rien de comique. NASA dénonce les massacres de masse systématiques commis à Gaza. Sa copie reprend les arguments de l'armée israélienne qui affirme avoir des règles strictes d'engagement, renvoyant la responsabilité des morts sur le Hamas. Le site et sa vidéo sont traduits en 39 langues. Les propos des témoins et des militaires filmés in situ sont ainsi rejoués dans les différentes langues par ce qui semble être de l'intelligence artificielle. Reste que cette vidéo a été mise en ligne avant le documentaire qu'elle copie, qui lui ne sera accessible au grand public qu'en novembre. L'enjeu n'était donc pas de faire dans la finesse, mais dans l'efficacité et la vitesse. Au passage, la plateforme revient sur différents narratifs des autorités israéliennes, notamment l'appellation de Judée-Samarie, défendue comme plus juste que le terme internationalement reconnu de Cisjordanie, territoire palestinien occupé illégalement par Israël.
1: Précision signée Oriane Verdier. Human Rights Watch appelle le Sénégal à cesser la répression de l'homosexualité. Le pays a voté en mars une nouvelle loi doublant les peines pour les relations homosexuelles. Dans un rapport de l'ONG compilant une quarantaine de témoignages, ils évoquent une répression grandissante contre les personnes de la communauté LGBT, portant atteinte à leurs droits, suscitant la peur et la stigmatisation. Human Rights Watch évoque aussi sa grande inquiétude sur le respect de la charte olympique, car le pays accueille bientôt les Jeux olympiques de la jeunesse. Ils débuteront à la fin du mois. Le prix Nobel d'économie décerné aux Américains Robert Hall et Michael Woodford. Les 5 membres du comité Nobel ont récompensé 2 économistes dits néo-keynésien. Emmanuel Auriol est professeur à l'école d'économie de Toulouse. Elle nous explique ce que ça veut dire.
5: Ce double prix Nobel vise à récompenser ce qu'on appelle donc des nouveaux keynésiens. Il suppose que les acteurs économiques, consommateurs et chefs d'entreprise sont rationnels, c'est-à-dire qu'ils anticipent correctement les politiques publiques et leurs effets. Mais en même temps, il suppose qu'il y a des frictions. Par exemple, les salaires ne baissent pas instantanément. S'il y a tout d'un coup une crise économique, par exemple un choc, sur les ressources naturelles, le pétrole, c'est plutôt des ajustements par les quantités. Donc, ça peut entraîner une crise. Et ces 2 auteurs donc, s'intéressent à ce genre de... Enfin, aux politiques publiques qui peuvent réagir face à ça. Donc, comment on fait par rapport à l'inflation? Comment on fait quand il y a le Covid? En intégrant donc des éléments classiques d'intervention publique, qu'on dit politique keynésienne, mais dans des modèles, dans des analyses où les acteurs microéconomiques donc sont rationnels et utilisent l'information qu'ils ont.
1: Emmanuel Auriol, joint par Claire Fage du service économie. Tout de suite, on retrouve Nathalie Amard. Bonjour Nathalie.
6: Bonjour Charlotte Derouin. 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
1: Pour les prochaines vacances, la MJC Centre Social Ninichèse de Oust-sur-Scie vous propose à partager en famille un cycle d'escalade les 19, 20, 22 et 23 de 10h à midi à partir de 5 ans en public mixte avec ou sans handicap. Une sortie en famille à Lyon pour visiter le musée des illusions et celui des marionnettes le 21 octobre sur la journée à partir de 4 ans. Et enfin, une après-midi le 26 octobre de goûter projection dès 6 ans de deux films d'animation qui s'appelle Capitaine, qui nous parle de deux héroïnes qui s'émancipent et qui viennent puiser leur courage pour dépasser certaines situations de vie. Tout cela est sur réservation au 06 02 59 63 82 et les tarifs sont en fonction du quotient familial.
2: 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L'atelier d'autoréparation autour du cycle près de l'église à Cray va ouvrir à partir du mois d'octobre et en plus des permanences des jeudis après-midi et samedi matin, tous les vendredis après-midi de 17h à 19h. Bienvenue à vous pour réparer, réadhérer ou rejoindre notre petite équipe de bénévoles. À très vite.
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Bonjour à toutes et à tous. Pour cette seconde émission consacrée à la vision de l'Amérique à travers les chansons, nous remontons au mi-temps des années 60 en Californie, où prend forme un mouvement de jeunes contestataires qui refusent l'ordre établi, rejetant ainsi les valeurs traditionnelles et le mode de vie de leurs parents. Ils manifestent passivement leur opposition à l'évolution de la guerre au Vietnam. Ce mouvement, que les journaux et magazines désigneront dès 1965 sous le terme de « hippie », verra son apogée en 1967 lors du Summer of Love à San Francisco et se terminera le 6 octobre de la même année par une parodie de funérailles, la cérémonie de la mort du hippie, pour symboliser l'épuisement du mouvement dont le festival de Woodstock en août 1969 sera le dernier point d'orgue. Mais l'onde de choc est plus longue pour arriver jusqu'à nous. La contestation étudiante, suivie de l'insurrection de mai 68, retient plus l'attention. C'est seulement une fois la fumée retombée et le pouvoir gaulliste à nouveau bien en place que les regards d'une partie de la jeunesse vont se tourner vers San Francisco et le mouvement hippie. Une grande partie de cette révélation pour le grand public, tout au moins, viendra de l'adaptation de la comédie musicale Air. Comédie musicale créée au départ dans une cave de Greenwich Village en octobre 1967, puis ensuite jouée à Broadway, au Public Theater, à partir d'avril 1968. En 1969, l'adaptation française de Air, qui d'après le New York Times est sans doute la meilleure, la plus épique et la plus festive, surprend le public par ses scènes dénudées et provoque, notamment en décembre, une protestation de l'Armée du Salut, qui fait irruption dans la salle pour tenter d'arrêter le spectacle. Certaines de ses chansons, inspirées de la théorie du New Age, sont devenues des hymnes, des mouvements pacifistes contre la guerre du Vietnam. Nous allons écouter tout d'abord celle d'ouverture, Aquarius, chantée par Gloria Carter.

Et maintenant, celle de clôture est la plus connue, « Laissez entrer le soleil ». Dans ce morceau est repris un extrait d'une autre chanson de la comédie musicale « Manchester, England ». C'est Julien Clerc, accompagné par l'ensemble de la troupe, que nous allons entendre. À la création de la comédie musicale, il tenait le rôle de Claude Bukowski, jeune fermier qui doit quitter son ranch pour combattre au Vietnam.

La Californie, chantée en 1910 par Julien Clerc, va donc devenir, pour une partie de la jeunesse française, un pôle d'attraction.

La même année, Joe Dassin interprète l'Amérique et son désir d'y retourner. Ce qui est bien normal, puisque ce sont là ses origines. Son père était le réalisateur Jules Dassin, qui, blacklisté pour communisme, avait quitté les États-Unis pour l'Europe en 1950, où la famille passera par plusieurs pays et Joe Dassin passera finalement son bac à Grenoble. Écrite par le parolier Pierre Delanoë, l'Amérique est l'adaptation de la chanson Yellow River.

En 1972, Maxime, le forestier que sa grande sœur Catherine avait emmené dans ses bagages lors de son voyage sur la côte ouest états-unienne, chante la fameuse Maison Bleue.

Le 11 septembre 1973, Augusto Pinochet, aidé et soutenu pour cela par Nixon et son bras droit Kissinger, renverse le gouvernement chilien, démocratiquement élu, et impose la dictature sanglante que l'on sait. Dans son album Le Stéphanois, paru en 1975, Bernard Lavilliers, dans sa chanson CIA, pointe l'implication secrète de cet organisme dans nombre de pays à des fins pas très reluisantes aux dépens de démocraties qui gênent les objectifs et les intérêts américains.

Jos Bokarn, lui, met nommément en cause l'implication d'Henry Kissinger dans ce coup d'État, dans sa chanson « Lettre à Kissinger ».

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Dans son album, paru en 1986, Eddie Mitchell enregistre une chanson inspirée d'une histoire qu'il a vécue lors d'un de ses voyages dans l'État d'Alabama. Il s'était retrouvé effectivement dans une fête locale qui pensait être une simple kermesse. Mais très vite, des membres cagoulés du Ku Klux Klan se joignirent à l'assemblée et brûlèrent des croix. Eddie Mitchell, visiblement choqué, s'échappa et décrivit cette sinistre anecdote dans sa chanson « Ku Klux Klan », dans laquelle il fustige aussi le racisme et l'antisémitisme célébrés au Coca-Cola.

0: Dans les années 1970, plusieurs événements, tels que l'occupation de Fort Layton à Seattle, ou celle de Whodatney ou des Sioux, réclament entre autres une enquête sur la violation des traités signés avec le gouvernement fédéral. Tous ces événements vont attirer l'attention sur la cause amérindienne et leurs conditions de vie. Et si cela ne soulève pas l'émoi sur notre vieux continent, Michel Buller, éternel défenseur des droits humains, lui s'en émeut et édite en 1987 « Ainsi parlait un vieil Indien ».
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1: Jusqu'au début des années 2000, il ne se passera rien de significatif au niveau des chansons concernant les États-Unis. C'est l'attente.

À la suite de ces attentats, George Bush va faire construire à Guantanamo une prison appelée pudiquement « camp de détention » où traitements inhumains et tortures sont de mise. Ce camp, malgré la promesse de Barack Obama de le fermer au bout d'une année, est toujours en fonctionnement. Et bien entendu, ce n'est pas Donald Trump qui va aller dans le sens de la fermeture, bien au contraire. En 2004, Michel Buller sort un CD « Chanson têtue » sur lequel on trouve Guantanamo.

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Et puis il y a New York, qui à travers les époques reste une ville qui attire et fascine toujours et encore nombre d'artistes. Ils sont nombreux à l'avoir chantée, et je vous propose d'en écouter trois, en commençant par le plus français des New-Yorkais, David McNeil.

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Pour terminer ces deux émissions, nous revenons à la mairie d'aujourd'hui, avec les goguettes en trio, mais à quatre, qui ont emprunté Il est libre Max à Hervé Christiani pour chanter Il est libre Musk.

0: Avant de terminer cette émission, je voudrais avoir une pensée pour Jean Dino, qui nous a quittés en mars dernier et dont je n'ai appris le départ que récemment. Jean Dino, bien que respecté et admiré par nombre d'artistes, et pas des moindres, était resté un homme discret et humble. Après chaque émission que je lui envoyais, il me faisait toujours, par retour, un commentaire pertinent et toujours rempli de bienveillance, parce que Jean Dino était tout d'abord un homme profondément humain. Et sans plus d'autres commentaires, ce qui l'aurait certainement gêné, nous allons écouter le titre éponyme de son dernier CD, « Le monde comme il va ».
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Voilà, c'est fini pour aujourd'hui. Nous nous retrouverons le lundi 9 novembre, toujours à 18h, pour un nouvel épisode de Ça peut se dire en chanson. À bientôt!

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Yo yo yo, les amis de la radio, bonjour les auditeurs, les auditrices de la radio. Vous êtes à l'écoute de l'émission Boule à facettes, Boule à zéro, et je vous souhaite la bienvenue. Alors, cette émission, elle est désormais diffusée sur Radio Saint-Ferréol et Radio Méga à Valence. Valence et Cré, je vous salue. Donc, boule à facettes, boule à zéro, bah voilà, émission vinyle ce soir, avec une sélection autour des enfants de Black Sabbath. Qu'est-ce que les enfants, les gens qui ont écouté Black Sabbath ont pu faire comme musique? Et durant cette heure de musique, on va écouter principalement du stoner et du doom. Voilà. Alors, on vient d'écouter Black Sabbath avec le morceau War Pigs, morceau sorti dans les années en 1970, si je ne m'abuse. Et on va écouter leur confrère Church of Misery, qui est un groupe plutôt contemporain qui s'inspire complètement des débuts de Black Sabbath. Et vous allez voir que ils le font plutôt pas mal. Alors, c'est parti pour Church of Misery.

Et voilà, ça c'était Church of Misery avec le morceau Nuts. D'ailleurs, gros big up de Church of Misery pour Black Sabbath. Ils reprennent carrément la pochette du volume 4 de Black Sabbath. Voilà. Alors, si on parle de Stoner, on peut que parler de Monster Magnet qui en 91 sort ce qui est considéré comme le premier album de Stoner. Et je vous propose l'écoute du titre qui donne le nom de l'album Spine of God de Monster Magnet.

Et voilà pour Monster Magnet sur les ondes de la radio, Radio Saint-Ferréol et Radio Méga. Alors, le Stoner, bah voilà, ça c'est un des premiers albums qu'on peut classer, considérer comme pièce maîtresse du style. Il s'agit de rock un peu hard avec des grosses influences psychédéliques, de la musique à peu près parfaite pour fumer des pétards en roulant sur la route. Il y a d'ailleurs aux États-Unis plein de groupes qui ont enregistré des desert sessions, des sessions de musique sous hallucinogènes diverses et variées dans le désert. Voilà, on peut penser à Caius par exemple, qui est aussi un des gros fers de lance de l'époque du stoner. Et justement, lorsque Caius termine sa carrière, se sépare, eh bien le chanteur qui s'appelle, je ne sais plus comment il s'appelle, eh bien il fonde Unida, et on va écouter ça avec le morceau Wet Pussycat.

Et ça, c'était Unida. Et voilà. Bon, ben, on va enchaîner avec un de mes groupes préférés du moment, depuis un moment, Slomoza. Slomoza, c'est genre des Norvégiens, je crois. Et ils ont sorti deux albums qui sont des incroyables albums. Et il joue demain à Grenoble et j'ai le seum parce que j'ai pas pris ma place. Le concert a été sold out. Il y a eu une deuxième date qui a été annoncée, qui a été aussi sold out très rapidement. Et voilà, du coup, un peu le seum de pas voir Slomoza parce que j'imagine que sur scène, ça doit être vraiment pas mal. Les gars, ils ont des vraies bonnes bouilles de gentils et ils font de la vraie musique vraiment classe. Voilà, alors Slomoza, on va écouter un titre du premier album qui s'appelle Horses.

Et voilà, pour Slow Moza, on a écouté deux morceaux, Horses et Red Tundra. Ça, c'est issu de leur deuxième album. Pardon. On va continuer avec quelque chose de bien plus gras, avec les Canadiens de Dope Throne, qui nous reprennent ici Ain't No Sunshine de Bill Withers. Alors ce disque, je l'aime beaucoup parce que quand je suis allé au Canada, je m'étais fait copain avec un disquaire et j'ai demandé, avant de partir, qu'il me conseille un disque d'un groupe canadien alternatif et underground qu'il aimait bien. Il m'a conseillé Dope Throne et autant dire que ça a été un beau conseil. Je vous conseille d'ailleurs d'aller chez vos disquaires qui sont toujours de bons conseils. On a d'ailleurs là entendu beaucoup de disques qui m'ont été conseillés par MTA Vinyl à Valence. Voilà, chouette petite boutique. Merci à Xavier. Et alors là, on va écouter Dope Throne avec Ain't No Sunshine.

Et voilà pour Dope Throne. On va finir l'émission avec un morceau bien lourd de Conan les Anglais, et un morceau qui s'appelle Battle in the Swamp, bagarre dans le marais. Bon, chers auditeurs, je vous souhaite une bonne soirée et je vous dis à bientôt. Salut.

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